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0: Bienvenue dans les Millennials. Pendant une heure, on replonge ensemble dans les plus grands sons des années 2000 pour cette première émission. Et quand je vous parle forcément des plus grandes queens du R&B 2000, qui est le thème de cette semaine, je pense forcément au Destiny Child avec Survivor, suivi juste après d'Aliyah, la queen partie malheureusement trop tôt, et son titre Try Again. On en reparle après.

0: Try Again. Vous vous souvenez forcément d'Aliyah, vous les millénials. À seulement 22 ans, elle était déjà une immense star du R&B, mais aussi une actrice en pleine ascension. Je ne sais pas si vous vous souvenez, mais elle a joué dans Roméo doit mourir. Elle a décroché le rôle principal également dans Queen of the Damned, un film qui a été tourné en Australie pour info. Elle était au sommet, Try Again tournait partout. Et puis en août 2001, elle prend un petit avion pour rentrer aux États-Unis. Elle était aux Bahamas. Et malheureusement pour elle, l'avion s'écrase après le décollage. Et elle et les 8 autres personnes qui étaient à bord perdent la vie. Elle n'avait que 22 ans. Le plus bouleversant dans tout ça, c'est que son dernier film, dont je vous ai parlé juste avant, Queen of the Damned, qui sortira, lui, quelques mois plus tard, en 2002, alors qu'elle, elle n'est plus là. Une carrière immense qui venait à peine de commencer. Allez, on continue avec Blue Cantrell, qui a fait un bon petit duo que j'adore beaucoup avec Sean Paul. C'est Breathe, et ça part maintenant.
1: Sean,

Super, Sean Paul, Blue Cantrell avec Breathe, un son des années 2000. On continue avec la Queen Mary J. Blige et son fameux tube Family Affair, suivi du groupe Mary Mary et Chase.

C'était Mary Mary avec Checkle, un groupe des Queens du R&B 2000. Je vous rappelle que vous êtes en direct sur Radio Mercure, que c'est ma première émission, la première émission pour vous les millénials, où j'aurai plaisir chaque semaine à vous replonger dans les plus grands sons des années 2000, mais également à vous rappeler les meilleurs souvenirs de cette génération. C'était quand même quelque chose les années 2000. Hein. Quand on y pense, on avait MTV et Trace TV qui tournaient en boucle à la télé. Et on attendait le clip de notre artiste préféré comme si c'était l'événement de la journée, alors que maintenant tout est à la demande. Côté look, on portait des baggies, des tops courts et des casquettes, et évidemment il fallait avoir des Converse aux pieds. Niveau téléphone, je ne vous cache pas qu'on tournait quasiment tous avec le fameux Nokia 3310. Pas besoin de reconnaissance faciale, on connaissait notre code par cœur. Et surtout, on passait des heures à jouer au Snake. Il y avait MSN aussi, quand on rentrait du collège, on allumait l'ordi, on se connectait et surtout on choisissait son pseudo avec beaucoup beaucoup de réflexion. Et ce qui est assez rigolo, c'est qu'encore maintenant, on a parfois l'adresse email qui est toujours celui associé au compte MSN qu'on avait, donc c'est assez loufoque quand on a des comptes à rendre administratifs. Pas de TikTok, pas d'Insta, pas de notif toutes les 30 secondes, on attendait, on découvrait, on partageait et finalement, c'est peut-être ça qui rend cette époque aussi nostalgique aujourd'hui. Allez, on rembobine et on repart dans les années 2000 avec le prochain son, Jennifer Lopez, J-Lo, Ja Rule, I'm Real.

sur Radio Mercure 93 FM dans l'émission Les Millénials avec Pauline. On retrouve tout de suite la Queen Eve avec Who's That Girl, suivi de Pink pour Let's Get Started.

Et voilà Pink avec Get the Party Started. Sorti en 2001, ce morceau avec son mélange de pop, de funk et d'influence R&B était clairement taillé pour mettre le feu aux soirées. Et à l'époque, les remix club étaient partout. On trouvait plusieurs versions du titre, certaines beaucoup plus longues, pensées pour les DJ et les dance floors. Mais surtout, souvenez-vous de cette époque où on se fabriquait nos propres playlists. On achetait des CD vierges, on gravait nos compiles avec les titres enregistrés sur l'ordinateur et on écrivait au feutre dessus « soirée, voiture, meilleur son ». Et pour écouter tout ça, le fameux baladeur CD avec le disque qui sautait dès qu'on courait un peu trop vite et le anti-choc qui était censé régler le problème. Je sais pas si vous vous souvenez, moi je m'en souviens très bien. Bref, avant Spotify et Deezer, on avait nos CD gravés et nos copies maison. Et franchement, certains étaient de véritables chefs-d'œuvre. Allez, on remonte le son. C'est parti avec la Queen Bee et Crazy in Love.

Mia, Case of the X, sur Radio Mercure 93 FM dans l'émission Les Millénials avec Pauline. Je ne pouvais pas terminer cette première émission avec les Queens du R&B 2000 sans chansons de Christina Aguilera notamment, qui arrive avec Genie in the Bottle. Forcément, Rihanna suivra avec Rude Boy. Et notre Queen, Lauryn Hill des Fugees, fermera cette sublime boucle avec Killing Me Softly.

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1: Et voilà, on vient d'écouter Jenny in the Bottle de Christina Aguilera, suivi derrière de Rihanna Rudeboy. Et on a terminé avec cet incontournable des Fugees, Killing Me Softly, interprété par Lauryn Hill, entre autres, et qui était une réelle queen des années 2000. Eh bien, merci beaucoup. C'était ma première émission. Alors, pas ma première émission sur Radio Mercure, puisque pour ceux qui s'en souviennent, j'étais en 2003 à cette place également, où j'animais pendant 2 ans l'émission La Porte Ouverte sur Radio Mercure, sur un créneau du mardi soir 18-20h. C'est quelque chose que j'adorais faire, quelque chose qui me plaisait énormément, surtout que je passais les musiques que vous avez entendues à l'époque, en 2003 sur Radio Mercure. Et du coup, j'ai eu envie de reprendre le micro, de proposer quelque chose qui va parler aux millénials, aux 35-45 ans, qui ont connu un petit peu toutes ces musiques, qui sont un peu nostalgiques de cette époque et de cette période. Donc toutes les semaines, j'aurai plaisir à vous retrouver à la radio pendant 1 heure pour vous proposer mes titres coup de cœur de cette période, toujours par thématique. Cette semaine, c'était les Queens du R&B. On se retrouvera la semaine prochaine pour les Kings du R&B, pour le coup, avec la version homme du R&B 2000. Donc voilà, je suis vraiment enchantée de pouvoir rejoindre l'aventure cette année avec Radio Mercure 93 FM. Et l'émission s'appelle donc du coup Les Millénials, et on se replongera ensemble dans les plus grands sons des années 2000. Je terminerai chaque semaine mon émission avec mon hit préféré de la période. Et pour cette semaine, dans le thème des Queens du R&B 2000, c'est le son des TLC, No Scrubs, avec lequel je vais terminer aujourd'hui. C'est mon coup de cœur de cette période. Je vous remercie et je vous souhaite une belle semaine.

Bonjour à toutes et à tous et bienvenue dans votre home cinéma en forme de radio. C'est Cinématique sans toc, la musicale aujourd'hui. La deuxième partie que nous consacrons dans cette émission aux chiens dans le cinéma. Si vous avez manqué la première partie de cette émission, vous pouvez la retrouver bien évidemment en podcast sur le site de Radio Mercure et sur la page Facebook de Cinématique sans toc. Et quand il est question de chiens au cinéma, eh bien, il est presque toujours question d'amitié, de loyauté, d'aventure, de romance et surtout de l'amour inconditionnel entre le chien et l'homme. Entre fou rire, pleurs et émotions, tel est le menu de cette émission consacrée à la musique de film et les chiens au cinéma. Et on commence tout de suite avec un premier film sorti en 2011, réalisé par Michel Hazanavicius, The Artist, qui est un hommage audacieux et réussi, il faut le dire, au cinéma muet, au point d'ailleurs d'être récompensé de l'Oscar du meilleur film. Le chien espiègle et plein de ressources de Georges Valentin, le personnage principal du film incarné par Jean Dujardin, s'appelle Jack. Vous vous souvenez, lorsqu'il a foulé le tapis rouge des Oscars avec un drôle de nœud papillon, ce Jack, eh bien c'était Huggy qui a remporté le Palm Dog Award et les Golden Collar Awards pour sa performance dans le film The Artist. Et la musique de ce film, elle nous est proposée par Ludovic Bourse. Le premier titre de cette émission consacrée aux chiens au cinéma et leur musique.

Une suite de thèmes extraits de la bande originale du film Benji la Malice, réalisé en 1987, sorti en 88 en France. Un disque qui n'existe pas, donc une suite de morceaux extraits de la partition du film Benji la Malice, qui est un chien de rue bien connu et aimé dans le quartier, avec qui deux frères et sœurs aiment s'amuser dès qu'ils le peuvent. Un jour, les enfants se font kidnapper et Benji décide sans attendre de se lancer à leur poursuite et fera tout pour retrouver ses petits humains préférés. Benji la Malice, qui donnera lieu d'ailleurs à un remake, ou plutôt à un reboot, bien des années plus tard, en 1988, réalisé par Brandon Camp, et l'occasion d'écouter le thème principal, la chanson du film. Il s'appelle Stephen Bishop et il nous interprète Almost Home, extrait de Benji 2018, qui était visible sur Netflix.

Un premier thème composé par Rachel Portman pour le film « Mes vies de chien » en 2017. Mes vies de chien raconte l'histoire de Bailey, l'histoire d'un chien qui vit dans une ferme avec ses maîtres. Il ne manque notamment aucune aventure avec son jeune humain, Ethan, âgé de 8 ans. Les années passent et leurs liens sont de plus en plus forts jusqu'à ce que Bailey soit emporté par la maladie et la vieillesse. Mais l'animal est parti seulement pour mieux revenir en fait. Réincarné en Golden Retriever, en berger allemand ou en Labrador, Bailey vit chaque jour de nouvelles aventures extraordinaires, mais son objectif reste le même, retrouver son humain, Ethan. Mes vies de chien est un film réalisé par Lasse Hallström, sorti en 2017, donc qui sera d'ailleurs le premier volet d'un autre film qui s'appelle Mes autres vies de chien, qui sera réalisé 2 ans plus tard par Gaël Mancuso. Mais la musique de Rachel Portman pour Mes vies de chien est tellement jolie, et bien que je vous propose d'en écouter un dernier extrait.

Rachel Portman sur Radio Mercure dans Cinématique Santokla Musicale pour la musique du film Mes vies de chien en 2017. Et du côté français, 2 ans plus tard sortira Mon chien stupide, réalisé par Yvan Attal, un énorme chien aussi mal élevé qu'obsédé qui va faire irruption dans la vie d'un écrivain en pleine crise de la cinquantaine et de sa famille et s'installer dans la maison familiale. L'écrivain en pleine crise de la cinquantaine, c'est Yvan Attal, à ses côtés Charlotte Gainsbourg. On écoute un extrait de la bande originale du film Mon chien stupide, composé par Brad Meldo, célèbre musicien de jazz.

Les chiens au cinéma. Peut-être avez-vous deviné qu'il s'agissait de la musique d'un Walt Disney. Et si je vous dis Walt Disney, Oliver Wallace à la composition. C'est bien sûr La Belle et le Clochard, le 19e film en date des studios Disney. L'histoire de Lady, une chienne cocker spaniel anglais, très aimée par ses propriétaires, qui vit une vie parfaite, jusqu'à ce que cette vie soit chamboulée à l'arrivée d'un bébé. Et lorsque les maîtres de Lady partent en voyage, elle se retrouve gardée par sa tante Carla, propriétaire de deux chats siamois diaboliques, où sa vie va être un petit peu, on va dire, perturbée. Heureusement, elle rencontre Clochard, un chien errant qui l'emmènera vivre de belles aventures. La Belle et le Clochard, 1955, musique de Oliver Wallace, dont on entend ici les péripéties musicales. Je vous propose d'écouter d'ailleurs la chanson phare du film, ici interprétée dans un premier temps par Georges Givaud, qui sera d'ailleurs accompagné en duo par Bill Thompson et plus tard dans le morceau par le Disney Studio Chorus Orchestra. Bella Notte du film La Belle et le Clochard. Oh,

Ah, un plat de spaghettis que l'on déguste au clair de lune entre Lady et le clochard, la Belle et le clochard 1955. La Belle l'a noté sur Radio Mercure qui consacre cette émission aux chiens dans le cinéma. Mais les chiens au cinéma ne sont pas toujours forcément très commodes, notamment dans un film réalisé par John Lafia en 93. C'est un dog du Tibet que vous allez pouvoir voir dans ce film, il s'appelle Max. Il a été, contre son gré, génétiquement modifié et il a été libéré du laboratoire du méchant docteur Jarret, interprété par Lance Erickson. Il a été libéré par une journaliste reporter, un chien qui au départ est affectueux, et reconnaissant, et dont l'intelligence et les capacités physiques deviendront hors normes, et qui deviendra donc une dangereuse machine à tuer. Max, le meilleur ami de l'homme, c'est le titre du film. Max s'attaquera à tout ce qui bouge en ville. La musique de Max, le meilleur ami de l'homme, a été composée par Joel Goldsmith, oui, le fils de Jerry Goldsmith. Mais pour terminer sur ce film avec une note un peu plus, on va dire, joyeuse, je vous propose d'écouter une chanson que l'on peut entendre dans le film, chanson un petit peu très années 60, puisqu'elle est interprétée par Paul Anka et ça s'appelle « Puppy Love ». Cinématique sans toc, la musicale, spéciale Les Chiens au cinéma. And they called it puppy love. Oh, I guess

0: La musique de film sur Radio Mercure, la musique de film qui fait peur. On va rester avec les films un peu fantastiques, là c'est un film un peu d'horreur réalisé par Lewis Teague en 1983, il s'agit de l'adaptation du roman du même titre d'ailleurs, Cujo. Cujo c'est le titre du film, c'est également le titre de ce roman écrit par Stephen King. Cujo c'est un Saint Bernard, un très gros mais très gentil Saint Bernard qui, mordu par une chauve-souris enragée, devient un petit peu moins gentil. Comme quoi, comme dirait Jean-Marie Bigard...
1: On a une chance sur 10 millions de se faire mordre par une chauve-souris enragée.
0: Eh bien, c'est le cas de notre pauvre Cujo, qui était l'animal de compagnie de la famille Camber. C'est Dee Wallace qui interprète le rôle principal féminin dans ce magnifique film, terrifiant mais très très bien réussi, de Lewis Teague, d'après le roman Cujo. Je vous laisse quelques instants avec la musique de Cujo. Composée par Charles Bernstein.

composé par Charles Bernstein, c'était la musique du film Cujo de Louis Stieg en 1983. Et un dernier film fantastique dans cette émission consacrée aux chiens au cinéma, un film français sorti en 1989, réalisé par Jérôme Boivin. C'est l'histoire de Baxter. Baxter qui est un splendide bull terrier blanc, un chien qui a la particularité de penser et à travers les 3 mètres qu'il va avoir, il va se faire une opinion de l'espèce humaine. Compagnon d'une vieille dame seule, il s'ennuie. Elle lui demande de rester toujours avec lui. Adopté par un jeune couple, il est délaissé à la naissance de leur bébé. Enfin, recueilli par le jeune Charles, il découvrira en lui un maître violent et morbide. Échec commercial à sa sortie, Baxter, qui pourtant obtiendra une mention au Festival du film fantastique d'Avoriaz en 89, est depuis considéré comme film culte. La preuve, c'est qu'il est même sorti aux États-Unis en 2021. Jérôme Boivin à la mise en scène. Marc Hillman et Patrick Roffet à la composition pour Baxter.

1989, musique du film Baxter, réalisé par Jérôme Boivin. C'était notre dernière incursion dans le cinéma fantastique avec les chiens. À présent, un chien qui est non moins fantastique dans une série télévisée et qui appartient à un célèbre inspecteur à l'imperméable bien connu.

Eh oui, l'inspecteur avec son imperméable pas toujours très net, tout d'ailleurs comme sa voiture, sa Peugeot 403 que l'on peut voir dans Columbo. C'était la musique composée par Billy Goldenberg pour la série Columbo, dans lequel on peut voir un chien. D'ailleurs, le chien s'appelle Le Chien. Il accompagne d'ailleurs Columbo dans ses déplacements professionnels et passe la majorité de son temps vautré dans le canapé à regarder la télévision. C'est un basset hound, le chien de Columbo. Mais justement, peut-être à la télévision regarde-t-il les aventures de son maître.

Peter Falk dans le rôle de l'inspecteur, une musique extrêmement rare de Billy Goldenberg que seul Radio Mercure peut vous passer aujourd'hui dans cette émission consacrée aux chiens au cinéma. Et quel chien, celui de l'inspecteur Columbo. Allez, pour se faire plaisir, un dernier thème très connu de Billy Goldenberg pour la série Columbo.

Colombo et son chien qui s'appelle Le Chien. Musique rare et inédite de Billy Goldenberg pour la fameuse série télévisée où l'on voit rarement le chien, mais on le voit quand même. On voit effectivement plus souvent le chien de Colombo que sa femme, même s'il en parle quasiment dans tous les épisodes. Et puisque nous sommes dans les séries télévisées où il est question de chien, eh bien restons-y.

Rin Tin Tin, vous avez reconnu qu'il s'agissait bien sûr du thème de la série télévisée Rin Tin Tin, interprété par les Edwin Davids Band.

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Et l'émission de toutes les musiques, c'est Cinématique sans toc. La musicale aujourd'hui, Les chiens au cinéma. Taro et Giro, ce sont deux chiens qui sont des huskies de Sakhaline, du nom de leur île d'origine, que l'on peut voir avec d'autres chiens d'ailleurs dans un film réalisé en 1983, inspiré d'une histoire vraie, réalisé par Koreyushi Kurahara. Le film s'appelle Antarctica. Attention, rien à voir avec la version faite bien des années plus tard, Antarctica, prisonnier du froid. Non, là on est sur un film quasiment documentaire dont l'histoire se passe en 1958. Une équipe de scientifiques japonais en Antarctique doit quitter leur base antarctique à cause des conditions climatiques extrêmes et ils sont obligés de laisser derrière eux 15 chiens de traîneau. Le mauvais temps empêche le débarquement de la seconde équipe qui devait justement prendre la relève pour remplacer la première. Et pendant presque un an, les chiens se débrouilleront par eux-mêmes. Ils devront se nourrir, se mettre au chaud tout seuls.

composé par Vangelis, c'était l'intégrale du générique de Antarctica. Et à présent, une musique de Armand Amar pour un film centré sur l'amitié entre un enfant et un chien. Enfin, c'est pas très original, mais c'est vrai que c'est quelque chose dont bon nombre d'entre vous se souviennent, de cette série Belle et Sébastien. Série émouvante et profonde qui a été un succès remarquable au box-office grâce à la belle chienne qui a joué Belle. Son vrai nom est Fripon et c'est un chien de montagne des Pyrénées. Belle et Sébastien est à l'origine une série écrite en 1965, réalisée par Cécile Aubry. L'histoire se passe dans les Alpes françaises. Elle raconte l'amitié entre Sébastien, un enfant de 6 ans, et Belle, une femelle montagne des Pyrénées.

Cette série sera adaptée au cinéma en 2013 par le réalisateur français Nicolas Vanier, qui restera fidèle à l'esprit de la série des années 60. Mais lui, par contre, il va décider de situer l'action dans le contexte de l'occupation de la France par les nazis pendant la Seconde Guerre mondiale. Cela ne nous empêche pas de continuer à écouter et apprécier la musique de ce film, Belle et Sébastien, la première mouture. Il y a eu deux autres films depuis. On vous passe bien souvent la chanson Belle interprétée par Zaz, extrait du film. Eh bien, je vous propose d'écouter Félix Bossuet, le jeune garçon qui interprète le thème de Belle, qui est aussi quelque part la chanson qui a servi de générique à la série originale.

0: incroyable.
1: Didier, tu peux pas, quand tu vois quelqu'un, tu peux pas d'entrer comme ça, lui sentir le cul. C'est important, ça. C'est très important. On ne sent pas le cul quand on connaît pas. D'accord?
2: Oui.
1: Bah ouais, mais...
3: Cinématique Santok, la musicale spéciale Les Chiens au cinéma. On se devait de finir sur une petite note d'humour pour un film réalisé par Alain Chabat, avec Alain Chabat dans le rôle de Didier, sorti en 97. Un film qui relate l'histoire de Didier, un labrador gardé gentiment par Jean-Pierre, agent de football. Une nuit, le labrador se transforme en être humain, mais garde sa mentalité de chien. Et après quelques péripéties, Didier va finalement améliorer le quotidien de Jean-Pierre et devenir un véritable ami. Didier, musique de Philippe Chany.
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3: Voilà, c'est sur cette petite chanson sympathique que se termine cette émission consacrée aux chiens au cinéma, deuxième partie. Vous pouvez écouter la première en podcast, tout comme celle-là d'ailleurs, qui sera en podcast très très bientôt, et la réécoute pas plus tard que dimanche à 15h. Merci de votre fidélité, que vous soyez un chien ou non d'ailleurs, et à bientôt sur l'antenne.

Eh bien, ben le bonjour, c'est Patrick H2 avec vous dans Musique Quiz sur Radio Mercure 93 FM ou en streaming sur l'application C'est mieux, le son est meilleur. Musique quiz, c'est des définitions de mots croisés, c'est des blind tests. Oh, aujourd'hui, les blind tests, vous connaissez la chanson, mais vous n'allez pas me trouver soit le titre, soit la chanteuse. Enfin voilà, vous allez avoir des difficultés. Hein. Ah, ça ne va pas toujours être facile non plus. Hein. Les définitions de mots croisés, bon, elles sont, allez, je vais dire moyennement faciles. Allez, alors. Pour vous encourager, je vais vous mettre deux chansons disco qui vont vous faire danser dès le début de l'émission.

Bon, je vous ai dit que je vous faisais danser dès le début de l'émission. Enfin, faut faire attention quand même. Il y a des définitions de mots croisés, des blind tests à trouver. Faut rester concentré quand même, hein. Lonnie Gordon avec Gonna Catch You, Baby. Allez, j'ai dit qu'on dansait encore. On se croirait dans Dance Floor. C'est le vendredi, Dance Floor, hein. La musique pour danser.

From Desire avec Gala, bien sûr. Vous êtes dans Music Quiz avec Patrick H2 et on va jouer maintenant. Ah là là là là, la petite musique qui va bien. Ah, oh là là là là, ça chatouille les oreilles, c'est bon. Bon, allez, on joue, il faut arrêter de danser, il faut jouer maintenant. Alors, cette coupe de cheveux a un effet poisson. Alors, dites-moi, définition longue, déjà, pour une réponse courte. Cette coupe de cheveux a un effet poisson. C'est en 4 lettres. Et la 3e lettre, c'est un I. Cette coupe de cheveux a un effet poisson. Eh bien, écoutez, 3 minutes 23 pour essayer de trouver la réponse. Alors, vous savez que je vous ai dit la semaine dernière que je vous mettrai des anciennes nouveautés de cette année, des petits bonbons sucrés comme j'aime et tout ça. Eh bien, on va continuer avec Bleu Soleil et Louisa et Soleil Bleu.

Louisa avec Soleil Bleu. Et puis pour ceux qui sont étonnés, hein, parce qu'ils n'étaient pas là la semaine dernière, donc ils ne savent pas qu'on a changé de musique pour jouer. Eh ben oui, ils ont été un petit peu surpris. Je vous la mets un peu. Hein. Ah, c'est pas mal, hein. Oui, ben merci, hein, c'est pas mal. Oui, je sais. Alors, cette définition de mots croisés, cette coupe de cheveux a un effet poisson. Quatre lettres. Eh ben, il fallait trouver un ray. R-A-I-E, parce que c'est un poisson, la raie, raie au capre. Et puis la coupe de cheveux, parce qu'on se fait la raie au milieu. Ben voilà, ben oui. Ah, c'était un premier point ? Oh, ben c'est bien, je vous félicite. Bon, dites-moi, pour ceux, pour l'instant, vous n'allez pas aller sur la Lune, hein, parce que avec un point, on va pas très loin. Hein. Ben, avec Frank Sinatra, on va très loin, oui, messieurs, dames. Parce que Frank Sinatra arrive tranquillement. Il arrive avec Flying to the Moon.

Frankie Sinatra avec Flying Me to the Moon. Et puis là, alerte pépite, mesdames, messieurs. Vous avez peut-être déjà entendu sur Radio Mercure, mais pas ailleurs, hein, parce que ça, c'est de 1981. C'est Hervé Christiani. Il est libre, Max. Il n'y a que chez nous, vous l'entendez. Quasi sûr. Vous êtes dans Music Quiz avec Patrick H2 sur Radio Mercure 93 FM.

Ah, il est libre, Max. Hervé Christiani. Petite musique pour vous dire qu'on va rejouer. Un petit blind test. Comment je pourrais vous aider? Je vais vous le mettre deux fois déjà parce que ça dure 8 secondes. Et puis, je vais vous aider. C'est une comédie musicale qui a lieu dans l'Amérique des années 50, dans laquelle une fille et un garçon qui se sont rencontrés sur la plage sont réunis de façon inattendue à l'école. Voilà, avec un grand acteur, devenu grand acteur après... il a joué dans un autre film avant quand même, un film à succès. Écoutez, je vais vous le passer, et puis vous me direz si vous l'avez trouvé. Alors, au moins me trouver le nom du film, parce que c'est un film, c'est une comédie musicale, donc c'est un film. Un film de 1978, voilà. Je vous ai quand même aidé. Donc après, il faut me trouver les deux chanteurs qui chantent ça, et puis alors le titre, j'essaye même pas de vous dire que vous allez le trouver, parce qu'il est à rallonge, et puis il est pas facile non plus. Allez, j'ai baissé le son de la belle musique que j'aime, et voici le blind test, mesdames, messieurs. Ah, vous avez trouvé le film. Ouais. Et maintenant, il faut me trouver le chanteur et la chanson.

3 minutes 34 pour trouver le blind test. Pour l'instant, nous avions Eruption avec One Way Ticket. Est-ce que vous avez le ticket sur ce blind test? Je vous le demande. Ah oui. Alors déjà, les chanteurs, c'est Olivia Newton-John et John Travolta. Ensuite, le film, c'est Grease. Et le titre, You are the one that I want.

Ah, le blind test, Olivier Newton-John et John Travolta avec You Are the One That I Want, et c'est tiré du film Grease 1978. Eh ben écoutez, c'est l'heure du country. Avec Daryl Singletary.

Daryl Singletary avec A Thing Called Love. On va rejouer, allez. Allez, on va rejouer. Si. Alors, petite définition de mots croisés. Allez, on va se faire plaisir. Pâle s'il est de face. Pâle s'il est de face. C'est en 6 lettres. La quatrième lettre, c'est un A. Bon, elle n'est pas si facile que ça. Pâle s'il est de face. Et puis, bah, toujours dans les nouveautés qu'on a passées durant ces 4 mois, des petits bonbons sucrés comme ça, et bien, en voici encore une que j'ai ressortie des anciennes émissions. Vanessa Paradis et les épines du cœur. Vous êtes dans Music Quiz avec Patrick H2.

0: Ah, Vanessa Paradis avec les épines du cœur. Oh là là. Bon, alors, cette définition de mot croisé, la réponse, l'avez-vous? Pâle s'il est de face. C'est en six lettres. La quatrième lettre, c'était un A. Eh bien, il fallait trouver visage. Parce que le visage, ben là, c'est une face, hein, une face de notre tête, le visage. Et puis visage pâle, parce que les cow-boys, les Indiens appelaient les cow-boys les visages pâles. Ouais, elle n'était pas facile celle-là, je vous l'accorde, elle n'était pas facile. Alerte pépite, eh oui, encore alerte pépite avec Patrick H2, je vous ressors encore des cartons, des vieilleries, mais qu'on peut encore mettre, hein, que franchement, ça tient la route. Je vous propose d'écouter Nicoletta et Fio Maraviglia. Nicoletta.
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Ah, la petite pépite qui va bien sur Radio Mercure dans Music Quiz, Nicoletta et Fio Maravilla. Et puis on a écouté pas mal de nouveautés d'il y a 4 mois, mais là on va écouter une vraie nouveauté Radio Mercure avec Benjamin Violet et Écran Total.

Violet avec Écran Total, nouveauté Radio Mercure. Ah, c'est bien sympathique, hein. On la réécoutera dans 4 mois, hein, quand je vous dirai, quand je vous veux ressortir les dernières nouveautés qu'on avait écoutées dans les anciennes émissions, et puis vous vous direz, bah oui, j'y étais dans cette émission-là où on a découvert Benjamin Violet, ben oui. Allez, la petite musique pour dire qu'on va jouer. Alors, on va jouer au dernier blind test. Non, il y en a deux, donc forcément, c'est le dernier. Alors, comment vous aider? Je vais vous... Là, ça dure 15 secondes. Je vous l'ai laissé qu'une fois. Ce n'est pas Beyoncé. C'est pas facile. C'est une Américaine. Une Américaine qui est actrice aussi. À ses heures perdues. Elle n'est pas que chanteuse. Voilà, c'est tout ce que je peux vous dire. Débrouillez-vous avec ça. Et je vais baisser le son. Je vous laisse le blind test. Alors, si vous trouvez la chanteuse, c'est bien déjà, hein. Et puis, bah, le titre, on verra pour plus tard, hein.

Ah là là, vous avez trouvé, j'espère. Alerte pépite encore. Ah, et voici, alerte pépite. Voici Don Henley. Avec The Boy of Summer. Ça aussi, c'est que chez nous, hein? C'est sorti des cartons. 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

Don Henley et ce Boy of Summer 1984. Et pour être complet, eh bien Don Henley, c'est le batteur et co-chanteur du groupe mythique les Eagles. Et ça fait partie de son deuxième album solo, Building the Perfect Beast. Voilà, j'ai été complet. Et vous, vous êtes complet sur le blind test ? Avez-vous trouvé ? Ah, c'est Gilo, Jennifer Lopez. Let's get loud. Alors, ceux qui ont trouvé,

le blind test, Jennifer Lopez, Let's Get Loud. Eh oui, il fallait le trouver, c'était pas facile. Je sais, aujourd'hui, c'était pas très facile, comme les définitions de mots croisés d'ailleurs. Allez, petite musique, dernière définition de mots croisés, puisqu'on parle de définition de mots croisés. Oh, celle-là, elle est facile. Oh, celle-là, elle est facile quand même. C'est un endroit pour les cancres. C'est un endroit pour les cancres. C'est en quatre lettres, et la troisième lettre, c'est un I. C'est un endroit pour les cancres. Et puis je profite de la petite musique, comme d'habitude, parce que nous n'avons pas écouté notre musique du monde aujourd'hui. Nous allons aller en Guyane avec Danny Play. Et bien Danny Play, c'est pas son vrai nom, parce qu'il s'appelle Daniel Sinai, dit Danny Play, donc, est un chanteur originaire de Guyane. Il débute sa carrière musicale dès 1966 et devient une figure importante de la musique guyanaise. Auteur, compositeur et interprète, il a marqué plusieurs générations avec ses chansons. Son titre Fao Waka, on va écouter, est devenu emblématique et apparaît sur la compilation Sofrito Tropical Discothèque. Il a participé à plusieurs groupes avant de poursuivre une carrière solo reconnue. Aujourd'hui, Danny Play reste une référence incontournable de la musique traditionnelle guyanaise. Voici monsieur Danny Play. Et vous êtes en Guyane pour 3 minutes.

Vous étiez en Guyane avec Danny Play et son Fa Waka. Et puis une petite musique pour vous donner la réponse à la définition de mots croisés. Oh, vous aviez 3 minutes 32 pour trouver, c'était largement suffisant. C'est un endroit pour les cancres. Eh bien, il fallait trouver coin. Parce qu'un endroit, c'est un coin, hein, un coin perdu, un endroit, voilà. Et puis pour les cancres, parce que les cancres, ils vont au coin. Voilà. Hein, quand ils... Alors avant, on avait le bonnet d'âne, hein, mais ça, c'était en 1930. Mais donc, les cancres vont au coin. Voilà. Pour finir cette émission, eh bien, c'est vrai qu'il n'y a pas trop eu de rock aujourd'hui. Et comme je fais plaisir à tout le monde, vous savez, dans Music Quiz, je veux faire plaisir à tout le monde, à tous mes auditeurs qui m'écoutent sur Radio Mercure 93 FM. Eh bien, voici les Scorpions. Avec Rock You Like an Hurricane. 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

Ah, Scorpion, Rock You Like an Hurricane. Si vous avez aimé le métal, vous savez qu'on a une émission de métal hein, avec mes collègues des Décibels sont dans le pré. Vous allez sur Mercure Play, vous regardez. Allez, générique, c'est fini. Ah oui, musique cuisse, ça a toujours un début, une fin, un milieu. Là, vous êtes à la fin, mesdames, messieurs. Mais enfin, vous pouvez réécouter en podcast sur Mercure Play sans problème, l'application. Vous pourrez même écouter les émissions d'avant. Ah, mon Dieu. Musique Quiz, c'est tous les lundis de 17h à 18h et le mercredi en rediffusion de 9h à 10h. Eh bien, écoutez, moi, je serai là la semaine prochaine. Même heure, même endroit, hein? Et vous, vous serez là? Allez, je vous dis à la semaine prochaine. Bye bye, bonne semaine.

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1: Bonjour, nous sommes Alison.
2: Bonjour.
1: Et Brian, bienvenue à notre émission My Generation, ici sur Radio Mercure.
2: Nous allons vous faire écouter de la musique de notre génération, c'est-à-dire la musique de ces derniers 60 ans.
1: Aujourd'hui, nous allons jouer quelques chansons du film.
2: Oui, il y en a beaucoup. Voici quelques morceaux. Pour démarrer, nous avons Eye of the Tiger du film Rocky III, L'œil du tigre.

Sortie en 82, la chanson exprime la volonté de se vivre et l'envie de se battre. Elle a dominé les hit parades partout et a gagné une Grammy et avait aussi été élue la meilleure chanson. Elle a également été nommée aux Oscars. Et, pff, incroyable. Voici Eye of the Tiger par Survivor.

0: Against All Odds, Take a Look at Me Now est une chanson écrite et interprétée par Phil Collins, sortie en 84, du film Contre toute attente, Against All Odds.
1: La chanson a remporté le Grammy de meilleur chanteur pop et aussi nommée pour un Oscar en 85.
0: De plus, elle a été un grand hit partout au monde. Écoutons Against All Odds, Take a Look at Me Now, chantée par Phil Collins. 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

0: aussi sorti en 84 et Footloose, une chanson interprétée par Kenny Loggins.
1: Elle est de la bande originale du film, aussi intitulée Footloose. Nommée plusieurs fois en 85, y compris pour une Grammy. Voilà, on va danser.

0: Streets of Philadelphia est une chanson écrite, composée et interprétée par Bruce Springsteen pour le film Philadelphia en 1993. Elle est utilisée comme générique du film.
1: La chanson obtient un énorme succès et est classée numéro 1 dans nombreux pays en Europe, y compris ici en France. Elle a reçu le Grammy Award et le Oscar pour la meilleure chanson de cette année.
0: Écoutons les mouvantes Streets of Philadelphia par Bruce Springsteen.

0: Chaque film de la série James Bond a une chanson sur sa bande sonore.
1: Oui, avec 26 films, on peut consacrer une émission entière à ces chansons.
0: Oui, c'est vrai. Mais j'ai choisi ma préférée. We Have All the Time in the World est interprétée par Louis Armstrong. Et la chanson a apparu dans le film de James Bond au service secret de Sa Majesté, On Her Majesty's Secret Service, sorti en 69.
1: Ah, c'est une chanson d'amour. Écoutons Louis Armstrong et We Have All the Time in the World, ici sur Radio Mercure.

0: Un autre film sorti en 69 est Midnight Cowboy, Macadam Cowboy en français.
1: Harry Nilsson a fait une reprise d'une chanson enregistrée en 66 et il a remporté un Grammy en tant que bande originale du film.
0: Écoutons Everyone's Talking par Harry Nilsson.

0: Le film The Breakfast Club de 85 est un exemple d'une coming of age film, on dit en anglais, c'est-à-dire une histoire sur passage à l'âge adulte. Donc c'est un film qui est bien apprécié par les jeunes.
1: La bande originale est composée de morceaux classiques de l'époque. Don't You Forget About Me, interprété par Simple Minds.
0: La chanson est devenue un hymne pour les ados. Voici Don't You Forget About Me par le groupe écossais Simple Minds.

0: Nous allons terminer avec un film qui a fait danser tout le monde, Saturday Night Fever, la fièvre de samedi soir.
1: Les frères Bee Gees ont écrit les chansons du film au studio Château d'Hérouville dans le Val de l'Oise. Évidemment, c'était un endroit très inspirant.
0: Oui, c'est vrai. Et nous avons choisi Staying Alive, Rester Vivant, qui est très bien comme chanson. Très optimiste et un coup de cœur de notre famille.
1: Écoutons The Bee Gees et Staying Alive.

0: Et voilà, The Bee Gees termine notre émission aujourd'hui. Nous espérons que vous avez passé un bon moment avec nous. Merci à vous, nos auditeurs.
1: Et aussi merci à l'équipe technique de Radio Mercure. Rejoignez-nous la semaine prochaine sur My Generation pour encore de la musique de notre génération.
0: Bonne semaine. Au revoir.
1: Au revoir.

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2: Bienvenue dans les Millennials. Pendant une heure, on replonge ensemble dans les plus grands sons des années 2000 pour cette première émission. Et quand je vous parle forcément des plus grandes queens du R&B 2000, qui est le thème de cette semaine, je pense forcément au Destiny Child avec Survivor, suivi juste après d'Aliyah, la queen partie malheureusement trop tôt, et son titre Try Again. On en reparle après.

0: Try Again, vous vous souvenez forcément d'Aliya, vous les millénials. À seulement 22 ans, elle était déjà une immense star du R&B, mais aussi une actrice en pleine ascension. Je ne sais pas si vous vous souvenez, mais elle a joué dans Roméo doit mourir. Elle a décroché le rôle principal également dans Queen of the Damned, un film qui a été tourné en Australie pour info. Elle était au sommet, Try Again tournait partout. Et puis en août 2001, elle prend un petit avion pour rentrer aux États-Unis. Elle était aux Bahamas. Et malheureusement pour elle, l'avion s'écrase après le décollage. Et elle et les 8 autres personnes qui étaient à bord perdent la vie. Elle n'avait que 22 ans. Le plus bouleversant dans tout ça, c'est que son dernier film, dont je vous ai parlé juste avant, Queen of the Damned, qui sortira, lui, quelques mois plus tard, en 2002, alors qu'elle, elle n'est plus là. Une carrière immense qui venait à peine de commencer. Allez, on continue avec Blue Cantrell, qui a fait un bon petit duo que j'adore beaucoup avec Sean Paul. C'est Breathe, et ça part maintenant.
1: Sean, là.

Super, Sean Paul, Blue Cantrell avec Breeze, un son des années 2000. On continue avec la Queen Mary J. Blige et son fameux tube Family Affair, suivi du groupe Mary Mary et Chase.

C'était Mary Mary avec Checkle, un groupe des Queens du R&B 2000. Je vous rappelle que vous êtes en direct sur Radio Mercure, que c'est ma première émission, la première émission pour vous les millénials, où j'aurai plaisir chaque semaine à vous replonger dans les plus grands sons des années 2000, mais également à vous rappeler les meilleurs souvenirs de cette génération. C'était quand même quelque chose les années 2000. Hein. Quand on y pense, on avait MTV et Trace TV qui tournaient en boucle à la télé et on attendait le clip de notre artiste préféré comme si c'était l'événement de la journée. Alors que maintenant, tout est à la demande. Côté look, on portait des baggies, des tops courts et des casquettes. Et évidemment, il fallait avoir des Converse aux pieds. Niveau téléphone, je ne vous cache pas qu'on tournait quasiment tous avec le fameux Nokia 3310. Pas besoin de reconnaissance faciale, on connaissait notre code par cœur. Et surtout, on passait des heures à jouer au Snake. Il y avait MSN aussi, quand on rentrait du collège, on allumait l'ordi, on se connectait et surtout on choisissait son pseudo avec beaucoup beaucoup de réflexion. Et ce qui est assez rigolo, c'est qu'encore maintenant, on a parfois l'adresse email qui est toujours celui associé au compte MSN qu'on avait, donc c'est assez loufoque quand on a des comptes à rendre administratifs. Pas de TikTok, pas d'Insta, pas de notif toutes les 30 secondes, on attendait, on découvrait, on partageait et finalement, c'est peut-être ça qui rend cette époque aussi nostalgique aujourd'hui. Allez, on rembobine et on repart dans les années 2000 avec le prochain son, Jennifer Lopez, J-Lo, Ja Rule, I'm Real.

sur Radio Mercure 93 FM dans l'émission Les Millénials avec Pauline. On retrouve tout de suite la Queen Eve avec Who's That Girl, suivi de Pink pour Let's Get Started.

Sorti en 2001, ce morceau avec son mélange de pop, de funk et d'influence R&B était clairement taillé pour mettre le feu aux soirées. Et à l'époque, les remixes club étaient partout. On trouvait plusieurs versions du titre, certaines beaucoup plus longues, pensées pour les DJ et les dance floors. Mais surtout, souvenez-vous de cette époque où on se fabriquait nos propres playlists. On achetait des CD vierges, on gravait nos compiles avec les titres enregistrés sur l'ordinateur et on écrivait au feutre dessus « soirée, voiture, meilleur son ». Et pour écouter tout ça, le fameux baladeur CD avec le disque qui sautait dès qu'on courait un peu trop vite et le anti-choc qui était censé régler le problème. Je sais pas si vous vous souvenez, moi je m'en souviens très bien. Bref, avant Spotify et Deezer, on avait nos CD gravés et nos copiles maison. Et franchement, certains étaient de véritables chefs-d'œuvre. Allez, on remonte le son. C'est parti avec la Queen Bee et Crazy in Love.

Mia, Case of the X, sur Radio Mercure 93 FM dans l'émission Les Millénials avec Pauline. Je ne pouvais pas terminer cette première émission avec les Queens du R&B 2000 sans chanson de Christina Aguilera notamment, qui arrive avec Genie in the Bottle. Forcément, Rihanna suivra avec Rude Boy. Et notre Queen Lauryn Hill des Fugees fermera cette sublime boucle avec Killing Me Softly.

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1: Et voilà, on vient d'écouter Jenny in the Bottle de Christina Aguilera, suivi derrière de Rihanna Rootboy. Et on a terminé avec cet incontournable des Fugees, Killing Me Softly, interprété par Lauryn Hill, entre autres, et qui était une réelle queen des années 2000. Eh bien, merci beaucoup. C'était ma première émission. Alors, pas ma première émission sur Radio Mercure, puisque pour certains, pour ceux qui s'en souviennent, j'étais en 2003 à cette place également, où j'animais pendant 2 ans l'émission La Porte Ouverte sur Radio Mercure, sur un créneau du mardi soir 18-20h. C'est quelque chose que j'adorais faire, quelque chose qui me plaisait énormément, surtout que je passais les musiques que vous avez entendues à l'époque, en 2003 sur Radio Mercure. Et du coup, j'ai eu envie de reprendre le micro, de proposer quelque chose qui va parler aux millénials, aux 35-45 ans, qui ont connu un petit peu toutes ces musiques, qui sont un peu nostalgiques de cette époque et de cette période. Donc toutes les semaines, j'aurai plaisir à vous retrouver à la radio pendant 1 heure pour vous proposer mes titres. Coup de cœur de cette période, toujours par thématique. Cette semaine, c'était les Queens du R&B. On se retrouvera la semaine prochaine pour les Kings du R&B, pour le coup, avec la version homme du R&B 2000. Donc voilà, je suis vraiment enchantée de pouvoir rejoindre l'aventure cette année avec Radio Mercure 93 FM. Et l'émission s'appelle donc du coup Les Millénials et on se replongera ensemble dans les plus grands sons des années 2000. Je terminerai chaque semaine mon émission avec mon hit préféré de la période. Et pour cette semaine, dans le thème des Queens du R&B 2000, c'est le son des TLC, No Scrubs, avec lequel je vais terminer aujourd'hui. C'est mon coup de cœur de cette période. Je vous remercie et je vous souhaite une belle semaine.

0: Garçon, s'il vous plaît. Je voudrais un café crème avec deux croissants. M'excuse, monsieur, on n'a plus de croissants. Ah. Ah, ben ça fait rien, là. Vous avez tout simplement un café, alors. Hein? C'est ça, un petit café, alors. Avec deux croissants. Je me suis mal exprimé. Je viens de vous dire que nous n'avions plus de croissants. On s'est laissé surprendre ce matin, on n'a plus du tout de croissants. Ah, ben ça change tout, là, alors. Hein? Ça change tout. Que je vais prendre autre chose, alors. Donne-moi un petit verre de lait. Vous avez du lait? Eh ben, donne-moi un verre de lait, alors. Avec deux croissants. Je viens de vous dire que nous n'en avions plus de croissants. Les brioches, oui, mais les croissants, non. C'est les croissants. Hein. Ah, plus de croissants, c'est terminé les croissants. Faut pas vous énerver pour ça. Mais ça fait rien. Écoutez, je vous félicite de voir votre conscience professionnelle, mais je prendrai autre chose. N'importe quoi, ce que vous voulez. Je ne suis pas le client embêtant, moi. Je prendrai ce que vous voulez, je peux pas mieux vous dire. Du thé, du chocolat au lait. Vous avez du thé? Une petite tasse de thé, alors. Avec deux croissants. Mais dites donc. Vous en avez pour longtemps, embêté ce garçon, vous, là? Ça fait 10 minutes que je vous observe, depuis le début. Qu'est-ce qui vous prend d'embêter un garçon pendant son travail, hein? Je vous connais pas, moi. Je suis client. J'ai le droit de commander ce que je veux, mais je m'occupe pas de ce que vous commandez, vous. Un client, il a... Ah, vous êtes client, moi aussi, je suis client. Taisez-vous, monsieur. Vous devriez avoir honte d'embêter un garçon pendant son travail. Taisez-vous. Laissez-moi vous dire d'abord, garçon, que vous avez de la patience. Parce que moi, garçon, si j'avais été à votre place, il y a longtemps que j'aurais pris les deux croissants, je vous les aurais foutus sur la gueule.
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La Confédération syndicale des familles de Liancourt-Beauvais nous annonce qu'elle tiendra un stand le dimanche 4 octobre de 10h à 18h lors de la fête de l'automne qui a lieu au parc floral rue Louis Aragon à Liancourt. Ce sera un moment de partage et de communication sur l'association. La fête de l'automne qui, par ailleurs, propose une bourse aux plantes, un marché local, de la restauration et des animations à l'initiative de la ville de Liancourt. Pour plus d'informations, vous pouvez appeler le 03 44 73 50 55. 03 44 73 50 55. À propos de la présence de la CSF durant la fête de l'automne à Liancourt le dimanche 4 octobre.

L'association La Joie de Vivre de Chevrières nous annonce son prochain thé dansant qui aura lieu le dimanche 10 octobre à la salle des fêtes avec la présence sur scène de l'accordéoniste Patrick Tuillier. L'entrée est à 12 euros et cela commence à 14h30 jusqu'à 19h30 et les réservations peuvent se faire au 06 61 73 94 25 auprès d'Aline au 06 61 73 94 25 pour ce thé dansant à Chevrières avec La Joie de Vivre le dimanche 4 octobre.

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1: L'Union nationale des combattants de Ferrières-en-Bray nous annonce leur thé dansant qui se déroulera le samedi 10 octobre à la salle polyvalente Maurice Anquetin. C'est Hervé Delohen à l'accordéon et Michel Richard à la trompette qui vous accompagneront sur cet après-midi dansant à partir de 14h jusqu'à 19h. L'entrée est à 12€ et vous réservez au 06 79 43 76 93. 06 79 43 76 93 pour ce thé dansant à Ferrières-en-Bray le samedi 10 octobre.

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Le club des aînés de Thieu organise son thé dansant le dimanche 11 octobre de 14h30 à 19h30. Il sera animé par Anne Guimard et l'entrée est à 12 euros. Ça se déroule à la salle polyvalente de Noyers-Saint-Martin et vous pouvez désormais réserver au 06 89 04 69 48 06 89 04 69 48 pour ce thé dansant qui se déroulera le dimanche 11 octobre à Noyers-Saint-Martin.

Le club de l'amitié de Laversine vous invite à son thé dansant qui aura lieu le dimanche 25 octobre de 14h30 à 19h à la salle des fêtes. Il sera animé par les trois musiciens de la formation Archipel. Le prix d'entrée est de 12€. Vous pouvez dès à présent réserver auprès de Madame Guénin, la présidente, au 03 44 07 75 62 03. 44 07 75 62 ou auprès de la vice-présidente 07 61 41 48 76 pour participer au thé dansant du club de l'amitié de Laversine le dimanche 25 octobre.

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1: Le Festival des Arts de la Parole, Contes à Croquer, 4e édition, aura lieu à Beauvais du 2 au 4 octobre. Il est organisé par l'association Les Croque-Notes et Fins d'Histoire. De nombreux artistes, conteurs et conteuses seront présents, des artistes locaux mais également de différentes régions de France, ainsi qu'un conteur du Togo en tournée européenne. La programmation sera disséminée dans plusieurs lieux culturels à Beauvais, la librairie de Beauvais, l'Inventorium, le centre Georges Desmarquais, l'auditorium Rostropovitch. Festival Contes à Croquer à Beauvais du 2 au 4 octobre avec les associations Croque-Notes et Fin d'Histoire, Fin F-A-I-M. Et pour en savoir plus, ils seront les invités de Rachid dans La Parole aux associations, samedi 19 septembre à 10h en première diffusion.

Le club de l'amitié de Laversine vous propose de fêter la fin de l'année ensemble le dimanche 13 décembre à 11h30 au cabaret La Belle Époque à Bricmesnil dans la Somme. Le montant de cette sortie est fixé à 100 €, comprenant le repas spectacle, le transport en car, dont il convient de déduire la participation au club de 20 € pour les adhérents. Rendez-vous à 10h30, place de la mairie pour le départ en car. L'inscription doit se faire au plus tard pour le 15 septembre, accompagné du règlement du repas à l'ordre du club de l'amitié. Pour plus d'informations, vous pouvez contacter le 06 14 04 01 57 06 14 04 01 57 pour ce repas du 13 décembre au cabaret La Belle Époque à Bricmesnil avec le club de l'amitié de Laversine.

L'UNRPA section de Beauvais organise son thé dansant le dimanche 20 septembre à la salle des fêtes Le Sablier à Beauvais. Il sera animé par Mathieu Tchench. Le tarif est de 12 euros, ça commence à 14h, mais vous serez accueillis à partir de 13h30 et les réservations se font au 06 19 06 68 50. 06 19 06 68 50 pour ce thé dansant avec l'UNRPA de Beauvais le dimanche 20 septembre.

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1: L'association Les Dentelières de l'Oise nous annonce sa prochaine exposition. Elle aura lieu à l'espace Saint-Pierre de Senlis les samedis 19 et dimanche 20 septembre. Ce salon dentelier vous fera découvrir cet art du fil exceptionnel. La dentelle au fuseau ainsi que la dentelle mécanique de notre région restent un patrimoine en danger, malgré l'intérêt de nombreuses dentelières amateurs. Venez vous émerveiller devant les réalisations de 20 associations de dentelières de France et de Belgique et de 3 meilleures ouvrières de France, avec la présence de créateurs autour de la dentelle et de marchands de fil, matériel, modèle. L'entrée est gratuite. Pour en savoir plus, vous pouvez aussi vous renseigner au 03 44 78 04 07. 03 44 78 04 07 et vous êtes attendus nombreux pour cette exposition ayant pour thème les arts de la table à l'initiative des Dentelières de l'Oise les samedis 19 septembre de 12h à 18h et le dimanche 20 septembre de 10h à 18h.

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0: La Confédération syndicale des familles de Liancourt-Beauvais nous annonce qu'elle tiendra un stand le dimanche 4 octobre de 10h à 18h lors de la fête de l'automne qui a lieu au parc floral rue Louis Aragon à Liancourt. Ce sera un moment de partage et de communication sur l'association. La fête de l'automne qui, par ailleurs, propose une bourse aux plantes, un marché local, de la restauration et des animations à l'initiative de la ville de Liancourt. Pour plus d'informations, vous pouvez appeler le 03 44 73 50 55. 03 44 73 50 55 à propos de la présence de la CSF durant la fête de l'automne à Liancourt le dimanche 4 octobre.
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L'association La Joie de Vivre de Chevrières nous annonce son prochain thé dansant qui aura lieu le dimanche 10 octobre à la salle des fêtes avec la présence sur scène de l'accordéoniste Patrick Tuillier. L'entrée est à 12 € et cela commence à 14h30 jusqu'à 19h30 et les réservations peuvent se faire au 06 61 73 94 25 auprès d'Aline au 06 61 73 94 25 pour ce thé dansant à Chevrières avec La Joie de Vivre le dimanche 4 octobre.

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L'Union nationale des combattants de Ferrières-en-Bray nous annonce leur thé dansant qui se déroulera le samedi 10 octobre à la salle polyvalente Maurice Anquetin. C'est Hervé Delohen à l'accordéon et Michel Richard à la trompette qui vous accompagneront sur cet après-midi dansant à partir de 14h jusqu'à 19h. L'entrée est à 12€ et vous réservez au 06 79 43 76 93. 06 79 43 76 93 pour ce thé dansant à Ferrières-en-Bray le samedi 10 octobre.

Bonjour à toutes, bonjour à tous. Après un été caniculaire, cette émission va démarrer en Égypte. Ça ne va pas nous rafraîchir plus que ça. Le principal, c'est de vous retrouver avec toujours autant de plaisir, Jean-Claude au micro, pour la deuxième saison des Microphonies. Nous entamons le 65e épisode. Par ailleurs, si vous avez manqué les épisodes précédents qui ont été diffusés la saison dernière, vous pouvez les retrouver en podcast grâce à l'application Mercure au Play et également sur le site de Radio Mercure. À l'onglet émissions, vous allez trouver Microphonie et les anciennes émissions pour vous permettre de raccrocher les wagons avec la suite des aventures de Napoléon racontées par Rosalie. Ce sera donc un nouvel épisode aujourd'hui qui sera suivi également d'une nouvelle série qui est on ne peut plus d'actualité grâce à

0: La sortie du film de Christopher Nolan, L'Odyssée, eh bien je veux vous parler de l'Iliade et l'Odyssée. Que ce soit Napoléon ou l'Iliade et l'Odyssée, deux aventures sonores radiophoniques réalisées par des acteurs, des comédiens, des musiciens, des chanteurs qui vont nous accompagner tous les lundis soirs à 21h, rediffusées le jeudi à 15h. Mais je sais que ça fait quelques mois que vous attendez la suite de l'histoire de Napoléon racontée par Rosalie. Eh bien, voici un nouvel épisode.
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2: Joséphine, sur le seul crédit d'être l'épouse du glorieux général, venait d'acheter, à côté du village de Rueil, un petit château nommé La Malmaison, pour 350 000 francs. Je l'y suivis, avec tous les autres, servants et serviteurs, cochers, jardiniers, cuisiniers. De fait, j'étais de plus en plus rarement à Paris. Elle s'était prudemment séparée du vigoureux Hippolyte Charles. Et à La Malmaison, elle se dépêcha de commencer la vie paisible d'une épouse attentionnée qui attend le retour de son cher époux. Après 17 mois d'absence, sans savoir s'il reviendrait un jour. Depuis le désastre d'Aboukir, nous ignorions ce qui se passait de l'autre côté de la Méditerranée. Plus aucune lettre de mon Vincent. Je me nourrissais chaque matin avec l'espoir de le savoir toujours en vie et bientôt de retour. À midi, un courrier d'Égypte arriva enfin. Joséphine lisait silencieusement. Et comme elle était incapable de garder un secret, elle s'écria.
3: « Ah, oh, s'il allait nous arriver, cela ne serait pas impossible s'il avait reçu un temps la nouvelle de nos revers. Il brûlerait de venir tout réparer, tout sauver. »
2: Il était de retour. Plus tard, Vincent m'a raconté.
4: Nous sommes partis de nuit sans faire de bruit. Bonaparte n'avait informé de son départ que ceux qu'il avait choisis pour l'accompagner. Une poignée de soldats, dont Fernand et moi, ses meilleurs généraux, dont le courageux Jean Lannes devenu son ami, et quelques savants, laissant le général Kléber à la tête de l'armée restante. De Fréjus, nous remontâmes à travers la France. Partout, on l'acclamait. Les gens criaient « Vive Bonaparte ! Bonaparte sauve la France !» Fernand, fier comme un paon, me poussait du coude.
5: « T'as vu ? T'as vu ? On est des héros, nous aussi !»
4: On nous attendait à chaque relais. Les badauds observaient avec curiosité le costume et le sabre du mamelouk Roustam qui se tenait toujours à son côté. Avignon, Lyon, toujours le même accueil populaire. Des rues ornées de fleurs, des banderoles tendues à son nom. Bientôt Paris, Fernand rayonnait.

0: C'était l'automne. J'étais dans le parc de la Malmaison, assise sur une marche du perron des cuisines, en train d'éplucher les carottes, quand une estafette a surgi. L'homme a remis son courrier et est reparti aussi vite. Joséphine prend l'enveloppe sur le plateau d'argent, l'ouvre, déplie la lettre, la lit et pousse un cri.
1: Oh, il est là! Il est revenu! Il arrive! Oh mon Dieu, je dois aller vers lui! Si je le vois avant ses maudites sœurs, si j'arrive à le serrer dans mes bras, à l'embrasser, à pleurer sur son épaule, je suis sauvée! Vite, vite! Mes bagages, ma voiture, vite! Je vais aller au-devant de lui. Il est important pour moi que je ne sois pas prévenue par ses frères qui m'ont toujours détestée. J'ai tant à craindre de la calomnie. Mes affaires! Préparez mes affaires! Une malle, quelques vêtements, l'essentiel. Prévenez le cocher, je pars! Louise, Jeanne, Rosalie, nous partons! Nous partons à sa rencontre!
0: Et nous voilà partis sur la route qui mène au sud de la France. J'avais le cœur battant. Vincent, mon Vincent, était-il revenu lui aussi? À Lyon, on nous informa que le glorieux général Bonaparte était passé depuis quelques jours déjà. Joséphine, arrivant par une autre route, l'avait manqué. Nous rentrâmes aussitôt sur Paris. Nos voitures laissèrent Joséphine à la nuit tombée à la porte de l'hôtel de la rue Victoire.

0: Ouvrez!
1: Bonaparte était revenu avec la ferme intention de divorcer de cette épouse qui comptait moins de rubis à ses diadèmes que d'amants de passage. Il avait déjà fait ses malles qu'il s'apprêtait à faire poser sur le trottoir.
0: Pitié! Pitié, je vous en prie! Ouvrez!
1: Le portier eut la bonté de la laisser entrer malgré les consignes de Bonaparte. Dans le couloir, Joséphine s'agenouilla, pleura, implora, pria au pied de la porte de la chambre.
0: Pardon, pardon, Napoléon. Napoléon, c'est moi. Je t'en prie, je t'en conjure.
1: La porte demeura fermée. Elle courut chercher ses enfants, Eugène et Hortense, âgés de 16 et 18 ans. Bonaparte les affectionnait beaucoup, au point de les considérer comme ses propres enfants.
2: Agenouillez-vous et pleurez.
1: Ils obéirent. Tous trois pleurèrent de concert, à genoux au pied de la porte. Alors, lui qui avait ordonné à des milliers d'hommes de marcher vers la mort, vaincu par les larmes d'une femme et de ses deux enfants, il ouvrit grand sa porte. Moi, durant ces mêmes heures, j'avais couru à la caserne de Courbevoie où je retrouvais mon Vincent, escorté de son Fernand, grand frère d'armes, tous deux noirs de soleil et en pleine forme. Oh, merveilleux, merveilleux, un instant merveilleux de ma vie, tu sais. Et tandis que Joséphine retournait dans les bras de son Napoléon, je me réfugiais dans ceux de mon Vincent. Oh, merveilleux, merveilleux.

Le peuple était attaché à Joséphine. Elle présentait si bien, parlait si bien, était si cultivée, avec un tel art de la conversation, savait si bien recevoir les importants visiteurs de son extraordinaire mari. N'était-ce pas elle qui avait permis aux pauvres militaires corses d'entrer dans le très grand monde? Elle était, aux yeux du peuple, la bona fortuna de ce Bonaparte. Bonaparte songea qu'il serait politiquement maladroit de divorcer. Aussi, tout fut pardonné. Bonaparte ne divorça pas. Et moi, j'épousai Vincent.

0: C'était un dimanche. Un pas du tout joli dimanche d'automne avec ses nuages gris. À la Malmaison, j'avais terminé avec les autres les préparatifs pour l'arrivée possible de Joséphine et du général Bonaparte et je quittais Rueil. Je me rappelle avoir hésité, traverser le village de Nanterre pour aller passer quelques jours à Colombes, à la ferme maternelle, ou couper par Saint-Cloud pour rejoindre mon logis parisien. Vincent m'avait dit qu'il serait peut-être là. Depuis le retour d'Égypte concernant ses permissions, il s'était montré plutôt évasif, voire presque mystérieux, comme quoi il en savait rien lui-même, que c'était vraiment pas sûr, mais que c'était quand même peut-être. Alors finalement, je suis parti vers Paris. À pied, bien entendu. Le plus court, c'était de traverser les bois et de descendre vers la Seine. Après une bonne heure de marche, j'arrive aux abords du parc du château de Saint-Cloud. Il y a une singulière animation. Des centaines de soldats sont rassemblés à pied comme à cheval. Un grenadier vient vers moi.
1: Hé, hey, tu vas où?
2: Vers Boulogne, je rejoins Paris.
1: Tu comptais traverser le parc?
2: Bah oui.
1: Tu fais demi-tour.
2: Pourquoi? Il se passe quoi?
1: Que t'importe.
2: Mais pas question que je fasse demi-tour. Je veux passer.
1: Silence! D'où tu viens?
2: La Malmaison. Je sers Joséphine.
1: L'épouse du général?
2: Bah oui.
0: J'étais pas peu fier de l'effet produit. Le grand costaud se met à tortiller sa moustache.
1: C'est lui qui t'a demandé de venir?
2: Pas vraiment, mais...
1: Ton nom?
2: Rosalie.
1: Rosalie. Bon, tu bouges pas, je reviens.
0: Je me suis dit que j'avais peut-être poussé le bouchon un peu loin. Mais comment j'aurais pu savoir que des milliers de soldats se trouvaient autour et à l'intérieur du château de Saint-Cloud, dont j'avais déjà plusieurs fois traversé discrètement le parc pour rejoindre Paris? J'attends 20 minutes sous la surveillance d'un autre grenadier qui me lorgne du coin de l'œil. Et voilà que je revois venir Vincent.
3: Rosalie?
2: Vincent!
3: J'ai entendu le grenadier. Une Rosalie qui prétend servir la Joséphine. Qu'est-ce que tu fais là?
2: Je vais à Paris, chez moi, enfin chez nous, pour t'y attendre.
3: C'est vraiment pas le jour, tu sais.
2: Qu'est-ce qui se passe?
3: Tu le sauras bien assez tôt. Tu ne peux pas aller plus loin. Toutes les rues sont bloquées.
2: Je fais quoi alors?
3: Bon, viens. Tu te fais toute petite, hein? Toute petite.
2: Tu me connais?
3: Tu vas attendre dans les cuisines. Tu fais rien. Rien du tout. T'attends que ça soit fini. C'est tout.
2: Mais de quoi tu parles?
3: Secret d'État. T'as compris?
0: Ah non, je ne comprenais pas.
3: Ça fait des heures qu'on attend dehors. Il fait froid. On ne demanderait qu'à s'échauffer un peu.
0: Il y a des soldats partout devant le château. Vincent me fait entrer par l'arrière. On a quand même pu s'embrasser. Puis il me laisse seul dans une immense cuisine. C'est bizarre, il n'y a personne. J'ai soif, je trouve une carafe d'eau et je me remplis un verre. Et j'entends un éclat de voix.
4: À bas la dictature!
0: Apparemment, ça rigolait pas. La porte s'ouvre tout à coup. Un homme entre en trombe. Je le reconnais. C'est Lucien Bonaparte. Je l'ai déjà vu chez Joséphine. Il me voit et aussitôt...
5: Apporte à boire au général.
0: Je le suis, ma carafe et mon verre en main. On marche dans un magnifique couloir, puis on entre dans un salon. Deux hommes âgés sont debout. Eux, je ne les ai jamais vus. Mais dans un fauteuil, près de la cheminée où flambe un feu de bois humide... Il y a un homme qui est assis, pâle, avec un peu de sang sur le visage et comme abattu. C'est lui. Et là, je comprends ce qui se passe. Je comprends que j'assiste en direct à un coup d'État.
5: Qu'est-ce que tu attends? Donne-lui le verre.
0: Je m'approche de lui. Il prend le verre sans me regarder. J'ai dit bien des bêtises.
5: Pas mal.
0: Maudits parleurs, ces avocats. Parler, c'est tout ce qu'ils savent faire. Moi, je suis un homme d'action.
5: Rien n'est encore perdu, Napoléone.
0: Ils vont me mettre hors la loi, comme Robespierre. Moi, hors la loi, moi, moi.
5: Attends, j'ai démissionné de la présidence. La séance est suspendue, ils ne peuvent rien décider.
4: Oui, mais que pouvons-nous faire à présent?
0: Comme je suis debout juste à côté du vieux qui vient de parler, je crois que je fais partie de la conversation.
2: Moi, si j'étais vous, je ferais entrer les soldats. Ils attendent là, dehors, depuis des heures dans le froid. Ils ne demandent qu'à s'échauffer un peu.
5: De quoi tu te mêles, toi?
0: Bonaparte a relevé la tête. Je vois qu'il me reconnaît, mais il est trop ébranlé pour faire un commentaire. Il fait comprendre à son frère d'un petit mouvement de la main que je ne suis ni ennemi ni espionne. Que je ne suis rien.
6: Faire intervenir l'armée.
0: Lucien quitte le salon. L'instant d'après, on l'entend crier.
7: Soldats, on a essayé de tuer votre général. Une conspiration de poignards l'a accueilli.
0: Bonaparte la rejoint dans le parc. Il monte à cheval pour être vu par tous. Les deux frères haranguent les hommes. Quelques minutes plus tard, les soldats dévalent par le grand couloir d'Apollon. Murat marche à leur tête. Il pénètre dans la salle où se tient l'assemblée des 500.
8: Citoyens, vous êtes dissous.
9: Nous sommes là par la volonté du peuple.
8: Et nous vous en ferons sortir par la force des baïonnettes. Foutez-moi ça dehors.
0: Ce fut la débordade. Poussé, bousculé, cogné par les soldats de plus d'une tête de haut, ce peuple d'avocats, enlisé dans ses discours, tenta de fuir par les fenêtres du rez-de-chaussée de l'orangerie. Embarrassés dans leurs robes rouges, ils dévalèrent vers le parc, vers Boulogne, tels des scarabées rouges qui n'arrivent pas à s'envoler. Vincent me raconta que, peu après, Lucien aurait dit à son frère
5: « Toi qui voulais faire un coup d'état politique, pas militaire, bah c'est raté. »
0: Quelques heures plus tard, au cœur de la nuit, le général Bonaparte devenait premier consul de France. Et Talleyrand conclut
10: « Abandonner son armée victorieuse, traverser les flottes ennemies de la Méditerranée, survenir tout à coup en temps importun, tenir tous les partis en suspens, se décider pour le plus sûr, tout peser, tout balancer, tout maîtriser au milieu de tant d'intérêts et de passions contraires. Et tout cela en 25 jours. Ce court intervalle qui sépare son retour d'Égypte de la journée du 18 Brumaire. » Suppose une grande habileté, un caractère tenace, une décision prompte.
11: Une puissance supérieure me pousse à un but que j'ignore. Tant qu'il ne sera pas atteint, je serai invulnérable, inébranlable. Dès que je ne lui serai plus nécessaire, une mouche suffira pour me renverser.
0: La Révolution française était officiellement terminée. Et le lendemain, on chantait dans Paris.
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6: La semaine prochaine, vous retrouverez bien sûr l'histoire de Napoléon racontée par Rosalie. Dans quelques instants, nous allons nous plonger dans l'Iliade et l'Odyssée, notre nouvelle aventure sonore radiophonique dans Microphonie. Mais avant tout, une chanson, oserais-je dire en alexandrin, c'est Claude Nougaro qui nous l'interprète.

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2: Premier épisode, Tétis.

0: Muse, Muse.
1: Que veux-tu, Homer ?
0: À nouveau, aide-moi à trouver les mots justes pour chanter ces deux amours.
1: Deux amours ?
0: Le premier, si impossible. Le second, si difficile.
1: Deux amours.
0: Muse, aide-moi à trouver les mots justes pour chanter ces deux combats.
1: Deux combats ?
0: Le premier, si impossible. Le second, si difficile.
1: Deux combats.
0: Faire résonner les noms d'Achille et d'Ulysse, d'Hector et de Paris, d'Agamemnon et de Ménélas.
1: Des hommes.
0: Briséis et Iphigénie, Andromaque et Cassandre, Circé et Calypso, Hélène et Pénélope.
1: Des femmes.
0: Muse, Muse, à nouveau, aide-moi à chanter l'Iliade et l'Odyssée, aussi bien qu'avant.
1: Je t'aiderai, Homère.
0: Il y a des siècles et des siècles.
1: Je t'aiderai.
0: Sur les rivages de la Grèce.

0: οι άνθρωποι επινόησαν τους θεούς για να ξεχάσουν ότι είναι άνθρωποι.
1: À quoi songes-tu, Zeus ?
2: Au mariage de Thétis.
1: Belle fête en perspective, non ? Tu sembles soucieux.
2: Un pressentiment.
1: Que pourrait-il arriver le jour d'un mariage ?
3: Hermès a raison, Zeus. Enfin, un mariage ! Un mariage !
4: Je rejoins Héra, Zeus. Que pourrait-il arriver de fâcheux le jour du mariage de Thétis ?
5: Tout à fait d'accord avec Athéna. Et avec Héra, vivement le jour du mariage.
3: Saluons plutôt l'événement qui aura lieu demain, ici même, sur l'Olympe.
4: Oui, quoi de plus heureux qu'un mariage ?
5: Quoi de plus joyeux qu'un festin ?
3: Moi, je porterai une robe couleur des fonds marins et je chausserai des sandales de nacre.
4: Moi, une jupe dont les plis imitent les vagues de la mer.
5: Si vous saviez comme j'ai hâte de revêtir cette tunique moulante et transparente.
1: Tu vois, Zeus, tout le monde attend ce jour avec impatience.
6: Quoi de plus heureux qu'un mariage ?

0: Ce mariage est une réussite, Zeus.
1: Oui.
0: Tétis est splendide.
2: Même si son mortel de mari fait piètre figure.
0: On s'amuse, Apollon. C'est l'essentiel.
2: Oui, bien sûr.
0: L'entente est parfaite. Qu'y a-t-il, Zeus?
1: J'ai l'impression qu'il manque quelqu'un.
0: Quelqu'un?
1: Hestia.
3: Oui, Zeus.
1: Tu n'as oublié personne?
3: Non.
1: Les Néréides?
3: Elles sont là, près de Tétis.
1: Les nymphes?
3: Arès discute avec elles.
1: Les muses?
3: Elles entourent Apollon.
1: Il manque quelqu'un. J'en mettrai ma foudre à l'eau.
3: Je t'assure, Zeus.
0: Hé! Hey, quelle est cette silhouette qui vient de jaillir au bord de l'Olympe?
1: Discorde.
3: Discorde.
1: Tu l'avais oublié?
3: Je... Pour un mariage, Zeus, je pensais...
1: Tu l'as vexé. Tu as vexé la déesse de la discorde.
0: Elle tient quelque chose dans sa main.
2: On dirait un fruit.
1: Une pomme d'or du jardin des Hespérides.
0: Hé! Hey, elle l'a lancée.
4: Pour la plus belle.
5: La pomme roule sur le sol. Elle s'immobilise au milieu du palais de Zeus, entre les sandales de nacre d'Héra, les sandales de cuir d'Athéna et les pieds dénudés d'Aphrodite. Les trois grandes déesses regardent cette pomme, cette magnifique pomme d'or du jardin des Hespérides. Se regardent l'une l'autre.
4: Pour la plus belle.
5: La musique de Dionysos s'est arrêtée. Nectar et ambroisie cessent de circuler. Dieux et déesses sont immobiles, les yeux tournés vers les trois grandes déesses. Héra, Athéna, Aphrodite. Le silence est insupportable. Sur l'Olympe, le temps s'est arrêté.
6: Qu'est-ce que c'est que...
3: Une pomme d'or.
7: Du jardin des Hespérides.
6: Pour la plus belle.
3: Hein?
7: Que dis-tu, Héra?
6: Elle a dit que cette pomme était pour la plus belle.
7: Oui, j'allais la ramasser.
6: Je ne vois pas pourquoi, Aphrodite.
7: Héra, tu sais bien que ce n'est pas parce que tu es l'épouse de Zeus que tu es la plus belle. C'est curieux, ça. Tu l'oublies tout le temps.
6: Précisément. Je suis l'épouse du roi des dieux, donc je ramasse la pomme.
3: Désolée de vous interrompre toutes les deux, mais cette pomme roulait vers moi.
6: C'est faux. Elle s'est arrêtée à la pointe de mes sandales de nacre.
3: Évidemment, au dernier moment, tu t'es mise exprès devant, d'un petit mouvement de pied.
7: Bien, vous avez terminé. Je peux ramasser la pomme?
6: Et qui a décidé que c'est toi qui ramasserais la pomme?
7: Pour la plus belle. Héra, tu n'as pas entendu? Pour la plus belle. Et la plus belle, c'est moi. Mais tu le sais parfaitement. Tous les dieux le savent. Le monde entier le sait. Tiens, demande à Arès, à Apollon, à Hermès.
6: Tais-toi!
5: Zeus avait tout de suite vu le danger. Il fit ce qu'il était le seul en droit de faire. Il donna un puissant coup de pied, propulsant la pomme d'or au plus loin de l'Olympe, de l'autre côté de la mer Égée, sur les côtes d'Asie mineure. D'un seul et même mouvement, les trois grandes déesses quittèrent aussitôt l'Olympe.

0: Discord.
1: Discord.
0: Tu l'avais oublié ?
1: Pour un mariage, Zeus, je pensais...
0: Tu l'as vexé. Tu as vexé la déesse de la discorde.
2: Elle tient quelque chose dans sa main.
3: On dirait un fruit.
0: Une pomme d'or du jardin des Hespérides.
2: Hé, elle l'a lancée.
4: Pour la plus belle.
5: Je suis l'épouse du roi des dieux, donc je ramasse la pomme.
6: Désolée de vous interrompre toutes les deux, mais cette pomme roulait vers moi.
5: C'est faux. Elle s'est arrêtée à la pointe de mes sandales de nacre.
6: Évidemment, au dernier moment, tu t'es mise exprès devant, d'un petit mouvement de pied.
7: Bien, vous avez terminé. Je peux ramasser la pomme ?
5: Et qui a décidé que c'est toi qui ramasserais la pomme ?
7: Pour la plus belle. Hera, tu n'as pas entendu ? Pour la plus belle. Et la plus belle, c'est moi. Et tu le sais parfaitement. Tous les dieux le savent. Le monde entier le sait. Tiens, demande à Arès, à Apollon, à Hermès.
5: Tais-toi.
8: Deuxième épisode. Paris.

0: Priam était le roi de la ville de Troie. Sous son règne, Troie était devenue la cité la plus riche d'Anatolie. Cité immense et fortifiée. La reine Hécube mit au monde un nouvel enfant, un garçon. La nuit qui suivit sa naissance, elle rêva que le nouveau-né devenait une torche qui mettait le feu à la ville. Le devin Calchas, convoqué d'urgence, affirma au roi Priam que ce rêve était un très mauvais présage. Priam ordonna que le nouveau-né soit éloigné de la ville et mis à mort. Son plus fidèle serviteur emporta l'enfant en pleine nuit et le déposa à des heures de cheval au milieu des loups, sur le mont Ida. Des bergers passèrent. Attirés par les cris du nouveau-né, ils le recueillirent, le nourrirent et l'élevèrent. Ils le nommèrent Paris. Paris grandit, ignorant qu'il était le fils du roi Priam et de la reine Hécube. C'était un jeune homme très beau, au trait fin, d'un caractère sincère, incapable d'un mensonge car il avait grandi au milieu de gens simples, proches de la nature. Or, un après-midi, alors qu'il conduisait son troupeau sur les prairies du mont Ida, il vit rouler dans l'herbe une pomme dorée. Il lui semblait qu'elle était tombée du ciel. Il n'y avait pas de pommier dans les environs, encore moins de pommier aux fruits dorés. Paris remarqua aussitôt l'éclat extraordinaire du fruit. Il était en or. Il se baissa et s'apprêtait à la ramasser lorsque, soudain, trois silhouettes immenses et lumineuses apparurent face à lui. Le jeune berger recula.
1: N'aie pas peur.
2: Nous ne te voulons aucun mal.
1: Aucun. Tu allais ramasser quelque chose?
2: Ça nous appartient.
3: Enfin, à une seule.
4: Je ne comptais pas la prendre.
1: Non, attends. Après tout, c'est très bien que tu la ramasses.
2: Oui.
3: Oui.
1: Tu es jeune.
2: Pur.
3: Beau.
1: Incapable de trahison, donc.
2: De ruse.
3: De mensonge.
1: Nous apprécions beaucoup de te rencontrer.
2: En un moment
3: si délicat.
4: Qu'attendez-vous de moi?
1: Vois-tu, cette pomme
2: ne peut être donnée
3: qu'à une seule
1: d'entre nous.
2: Comprends-tu?
3: Une seule.
4: À qui voulez-vous que je la donne?
1: N'aie pas peur.
2: Non, surtout pas.
3: Il ne t'arrivera rien.
1: C'est vrai. Nous devons lui promettre.
2: Oui,
3: tout à fait.
1: Écoute, quelle que soit celle à qui tu donneras la pomme, les deux autres ne chercheront pas à te punir.
2: Absolument.
3: C'est juré.

0: vois-tu, Cassandre? Tu es pâle tout à coup.
1: J'entends trois déesses. J'entends trois déesses parler.
0: Des déesses?
1: Il est question d'une pomme.
0: Une pomme?
1: Une pomme d'or du jardin des Hespérides.
0: Mais qu'est-ce que tu racontes?
1: Une vision, une vision. Je vois.
0: Et qu'as-tu? Ton regard est fixe dans le vide. Cassandre, tu me vois?
1: Je vois un jeune homme face à trois grandes déesses.
0: Oh, Cassandre, arrête de dire n'importe quoi.

0: Ατομικός πόλεμος δεν θα πραγματοποιηθεί.
1: Je donnerai la pomme à qui vous voulez.
2: Non,
3: pas comme ça.
4: Ce n'est pas si simple.
2: Je suppose que...
3: Tu as deviné...
4: Qui nous sommes ?
1: Non.
3: Vraiment pas ?
1: Non.
4: Tes yeux ne te le disent pas ?
1: Je...
2: C'est incroyable. Il ne me reconnaît pas.
3: Il est vraiment jeune.
4: Ah, si beau.
2: Si naïf.
3: Il est parfait.
4: Parfait.
2: Au fond, qu'importe que tu saches ou non qui nous sommes.
3: C'est même mieux, au fond, s'il ne le sait pas.
4: Absolument.
1: Vous êtes des déesses ?
2: Évidemment.
1: Vous êtes Hera, épouse de Zeus.
2: Ah, quand même.
3: Et moi ? Tu me reconnais ? Mes yeux bleus, ma lance, mon bouclier.
1: Athéna, fille de Zeus.
3: Je préfère.
4: Et moi ?
2: Bon, ça suffit, Aphrodite. Tu cherches à l'influencer ? Bien. Jeune homme, à présent, tu peux ramasser la pomme.
3: Il a donné.
4: À la plus belle.
1: La plus belle ?
2: De nous trois ? C'est-à-dire moi ?
1: La plus belle ?
3: Oui, quoi, la plus belle. Ce n'est pas compliqué, je suis juste en face de toi.
1: La plus belle ?
4: Oui.
2: Selon toi ?
3: Toi, jeune berger innocent.
4: Qui n'a jamais menti.
1: La plus belle ?
2: Bon ben, allons, finissons-en ! Dis-leur à ces deux-là qui est la plus belle.
3: Oui, montre-leur.
4: Je t'attends.
1: Je...
2: Écoute, si tu dis à ces deux prétentieuses que c'est moi la plus belle, moi, je te donnerai le pouvoir sur tous les pays d'Anatolie et sur la Grèce entière.
3: Moi, je te donnerai la victoire. Toujours tu gagneras, toujours. Tu comprends ? Nul adversaire pour te vaincre ou vaincre tes armées. Tu seras l'éternel vainqueur. Comprends-tu ? Comprends-tu ? Allons, dis-le. Dis que je suis la plus belle. Dis-le. Dis-le !
4: Je te donnerai l'amour.
5: Il tendit la pomme à Aphrodite.
2: Par le ciel ! Comment oses-tu ?
3: Maudit sois-tu !
5: Hera s'était dressée, prête à jeter un sort. Athéna avait sorti son glaive.
4: Vous avez juré.
2: Hein ?
3: Quoi ?
4: Vous avez juré de ne lui faire aucun mal.
2: Ah oui, c'est vrai. Ah, j'ai juré.
3: Moi aussi, j'ai juré.
5: Les deux déesses disparurent aussitôt dans le ciel. Seule resta Aphrodite.
4: Comment t'appelles-tu ?
1: Paris.
4: Pour te remercier, Paris, je te donne l'amour d'une femme. Au premier regard, elle tombera amoureuse de toi et elle te suivra où que tu ailles.
5: Ayant dit, Aphrodite s'éleva lentement vers le ciel.
1: Attends, comment la reconnaîtrai-je ?
4: C'est la plus belle femme du monde.

0: Vous venez d'entendre l'Iliade et l'Odyssée, produit par Armand Aloyen et Olivier Raymond.
1: Prochain épisode, Hélène.
2: Toutes les semaines, ce sont donc deux épisodes qui vous seront enchaînés durant cette émission Microphonie en deuxième partie d'émission. C'était donc les deux premiers épisodes. La semaine prochaine, bien sûr, vous entendrez les troisième et quatrième épisodes de l'Iliade et l'Odyssée. D'ici là, si vous avez manqué le début, vous pouvez réécouter cette émission en podcast et également la retrouver en modulation de fréquence à la radio le jeudi à 15h. À très bientôt sur l'antenne et merci de rester fidèle aux Microphonies.

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Et à nouveau, bienvenue à vous, chères auditrices et chers auditeurs, avec une pensée aussi pour celles et ceux qui découvriraient l'émission aujourd'hui. Alors, en ces temps de rentrée scolaire, nous continuons aujourd'hui notre inspection de l'école de Jean-Sébastien Bach et nous allons vérifier que son second fils, Carl-Philippe Emmanuel, a bien mis à profit les leçons de papa. On avait déjà commencé la semaine dernière à explorer son catalogue et je vous propose aujourd'hui un second volet donc dédié à Carl-Philippe Emmanuel. Et on commence tout de suite avec deux extraits de la cantate « La résurrection et l'ascension de Jésus », numéro de catalogue Votken 240. Il s'agit là d'une cantate dramatique composée en 1778 pour la formation soliste, chœur mixte et orchestre. L'œuvre est bâtie sur un poème de Carl Wilhelm Rammler. A noter que cette cantate de Carl-Philippe Emmanuel Bach était grandement admirée par Mozart, lequel la dirigea à Vienne à trois reprises en 1788. On en écoute donc aujourd'hui deux numéros. Tout d'abord l'air « Ich folge dir, verklärter Held »« Je te suis, ô héros transfiguré » et le chœur « Tod, wo ist dein Stachel ?» « Ô mort, où est ton aiguillon ?»

C'est une interprétation du Collegium Vocal que dirige Philippe Herweg, avec en solo le ténor Christophe Prégardien, enregistré à Paris à la Salvagram en février 1991.

C'était sur Radio Mercure 93 FM, deux extraits de la cantate La résurrection et l'ascension de Jésus de Carl-Philipp Emanuel Bach, dans l'interprétation du Collegium Vocal dirigé par Philippe Hervaig. Alors, on va maintenant aborder un aspect essentiel de l'apport de Carl-Philipp Emanuel à l'histoire de la musique. Cet aspect concerne d'ailleurs également ses deux frères, Wilhelm Friedman et Jean Chrétien. En l'occurrence, il s'agit de leur adoption commune du pianoforte, l'instrument révolutionnaire inventé par l'italien Cristofori autour de l'année 1700. C'est l'ancêtre de notre piano actuel. Alors effectivement, le pianoforte, appelé encore hammerklavier ou clavier à marteau, va transformer la nature même du discours musical. Contrairement au clavecin qui ne peut pas jouer les nuances, les différents volumes sonores, eh bien les pianofortistes vont pouvoir, eux, imiter le chant humain avec la main droite, le faire ressortir par rapport à la main gauche qui, elle, s'occupera de l'accompagnement. Ça va donc constituer un nouveau style, un style chantant, qui va donner naissance à ce qu'on va appeler la musique galante. C'est-à-dire, par exemple, la musique pratiquée par Haydn ou le jeune Mozart. Alors, d'autres compositeurs choisissent d'exploiter la chose différemment. C'est ce qu'on va appeler l'Empfindsamerstil, le style sensible. Et c'est dans cette veine-là que s'exprime Carl-Philipp Emanuel Bach. Alors, inutile de dire que les fils de Bach ont définitivement tourné la page de la musique baroque pratiquée par leur père. Je vous propose, pour illustrer tout ça, une pièce pour le pianoforte, composée par Carl-Philipp Emanuel. Il s'agit des 12 variations sur l'air des Folies d'Espagne, Wodken 118. L'œuvre fut composée à Hambourg en 1776. Au passage, on pourra admirer l'extraordinaire inventivité de Carl-Philipp Emanuel en matière de variations. Et c'est le pianofortiste Andrea Cohen qui va nous interpréter cette partition sur une copie d'un pianoforte Zilbermann de 1749, un enregistrement daté de mars 2015.

0: Nous écoutions sur Radio Mercure 93 FM les variations sur l'air des Folies d'Espagne de Carl-Philipp Emanuel Bach sous les doigts du pianofortiste Andrea Cohen.
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0: Eh bien, cette semaine, nous allons chanter en italien, puisque je vous propose deux extraits de l'opéra La fille du régiment de Gaetano Donizetti. Il s'agit là du premier grand succès parisien en 1840 du compositeur bergamasque. Oui, car Donizetti est natif de Bergame. Et c'est interprété par l'orchestre et le chœur de la RAI de Milan, dirigé par Mario Rossi. Et avec le grand Cesare Valetti dans le rôle de Tonio et Lina Paglinghi dans celui de Maria. On écoute successivement la Sinfonia d'ouverture, suivie de l'air de Maria, A Iudice Ognuno, un enregistrement daté de 1950.

0: C'était sur Radio Mercure 93 FM, deux extraits de La fille du régiment, opéra comique en deux actes de Gaetano Donizetti, interprété par le chef Mario Rossi à la tête de l'orchestre et du chœur de la RAI de Milan.
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0: En novembre 1918, le compositeur Arnold Schönberg fonda la Verein, une société de concerts privés. Il s'agissait alors pour lui de défendre la nouvelle musique, c'est-à-dire d'abord la sienne, et aussi celle de ses deux disciples, Alban Berg et Anton Webern. Malheureusement, dans cette période de récession consécutive à la guerre de 14-18, les finances de l'association sont rapidement mises à mal. C'est alors que Schönberg imagine d'organiser une soirée des valses, laquelle sera effectivement donnée le 27 mai 1921. Histoire de renflouer les caisses. C'est ainsi que nos trois compositeurs dodécaphonistes se mettent à l'ouvrage pour proposer des transcriptions de valses de Strauss au public viennois. Alors, ce seront des arrangements pour tout petit orchestre, économie oblige, et je vous propose d'entendre la Kaiserwaltz, la valse de l'empereur, opus 437, de Johann Strauss fils, dans la transcription d'Arnold Schönberg pour petit ensemble de chambre incluant un harmonium. Et c'est interprété par l'ensemble Fa, dirigé par Dominique Mi. Une captation sonore réalisée en juin 2002.

Nous écoutions la valse de l'empereur de Johann Strauss fils dans un arrangement réalisé par Arnold Schönberg. Et c'était interprété par l'ensemble Fa sous la direction de Dominique Mi. Eh bien, de Johann Strauss à Johannes Brahms, il n'y a qu'un pas, puisque le compositeur viennois et le grand maître de Hambourg étaient liés d'une profonde et durable amitié. Je vous propose donc, pour le bonus de cette semaine, d'entendre l'Andante et le final du double concerto de Brahms pour violon et violoncelle en la mineur opus 102, dans l'interprétation de Jascha Heifetz au violon et de Grigor Piatigorsky au violoncelle, tous deux accompagnés par le RCA Victor Symphony Orchestra, dirigé par Alfred Wallenstein, enregistré les 19 et 20 mai 1960.

Voilà, c'était le concerto pour violon et violoncelle de Johannes Brahms sur Radio Mercure 93 FM avec Yasha Heifetz au violon et Grigory Piatigorsky au cello, tous deux accompagnés par le RCA Victor Symphony Orchestra dirigé par Alfred Wallenstein. C'était François à la conception et à l'animation avec Jean-Claude à la mise en onde. Nous espérons que vous avez passé un agréable moment musical et je vous donne rendez-vous à la semaine prochaine pour un nouveau numéro 2. La touche classique. 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
1: 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Il sera animé par Anne Guimard et l'entrée est à 12€. Ça se déroule à la salle polyvalente de Noyers-Saint-Martin et vous pouvez désormais réserver au 06 89 04 69 48 06 89 04 69 48 pour ce thé dansant qui se déroulera le dimanche 11 octobre à Noyers-Saint-Martin.
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Il sera animé par les trois musiciens de la formation Archipel. Le prix d'entrée est de 12€. Vous pouvez dès à présent réserver auprès de Madame Guénin, la présidente, au 03 44 07 75 62 03. 44 07 75 62 ou auprès de la vice-présidente 07 61 41 48 76 pour participer au thé dansant du club de l'amitié de Laversine le dimanche 25 octobre.

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1: Le Festival des Arts de la Parole, Contes à Croquer, 4e édition, aura lieu à Beauvais du 2 au 4 octobre. Il est organisé par l'association Les Croque-Notes et Fins d'Histoire. De nombreux artistes, conteurs et conteuses seront présents, des artistes locaux mais également de différentes régions de France, ainsi qu'un conteur du Togo en tournée européenne. La programmation sera disséminée dans plusieurs lieux culturels à Beauvais, la librairie de Beauvais, l'Inventorium, le centre Georges Desmarquais, l'auditorium Rostropovitch. Festival Contes à Croquer à Beauvais du 2 au 4 octobre avec les associations Croque-Notes et Fin d'Histoire, Fin F-A-I-M. Et pour en savoir plus, ils seront les invités de Rachid dans La Parole aux associations, samedi 19 septembre à 10h en première diffusion.
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Eh bien, bonjour à toutes et à tous. Claude et Marcel avec vous pour deux heures dans l'émission d'Accordez-donc vos accordéons de 17h à 19h et rediffusée le dimanche matin de 9h à 11h. Vous êtes bien sûr les 93 FM de Radio Mercure et nous sommes heureux d'être en votre compagnie pour le bonheur de l'accordéon et surtout des auditeurs. Et au cours de l'émission, bien sûr, je vous donnerai les rendez-vous pour l'été dansant, ce qui vous permettra de gambiller ce week-end et ce à venir. Et là, on a un petit peu de chance parce qu'on en a plusieurs. C'est bon signe, c'est que tout le monde se remet à la danse. On va commencer par faire la fête à Barcelone. Vous êtes prêts à venir avec moi? Eh bien, c'est un passo avec Jérôme Desnaux.

Alors là, c'est la douceur de tes yeux que je vous propose. C'est un boléro et c'est avec Laurent Micheletto.

Alors là, c'est une tarentelle que je vous propose, bien sûr. Tarantella d'Amore. C'est avec Bernard Marley.

c'est Trio-Musette. Trio-Musette, tiens. C'est le Big Moustache. C'est une samba. On va voir ce que ça donne.

Alors là, je vais commencer à vous donner les tendances. Donc là, on commence avec l'UNRPA, section de Beauvais, qui organise le dimanche 20 septembre son tendance à partir de 14h à la salle des fêtes Le Sablier à Beauvais. Et il sera animé par Mathieu Tzans. Le tarif est de 12€. Et bien sûr, je vous donne le numéro de téléphone pour les réservations, le 06 19 06 68 50. Alors, on va se payer un petit baillon. Mais oui, le baillon des guinguettes, et c'est avec Jérôme Gauthier.

Alors là, c'est le club des aînés, la joie de vivre, de Chevrière, qui vous propose son thé dansant. Le dimanche 4 octobre, à la salle des fêtes de Chevrière, à partir de 14h30 à 19h30, avec l'orchestre Patrick Tullier. L'entrée est de 12 euros. Le numéro de téléphone est tout simplement le 06 61 73 94 25. Bien, on écoute quoi ? Oh ben, la Java, bien sûr. La Java des Glurons, en plus. Et c'est avec Roberto Mini.

Bien, l'autre tenançon, c'est l'Union nationale des combattants qui organise un tenançon à Ferrières-en-Bray, salle polyvalente Maurice Anquetin, le samedi 10 octobre à partir de 14h jusqu'à 19h. Le prix d'entrée est de 12 euros et ce tenançon sera animé par Hervé Delohen et Michel et Richard. Les réservations se font au 06 79 43 76 93. Alors, le morceau que je vous propose, c'est Olé Monte Blanco. C'est Maurice l'Archange. C'est une marche.

Eh bien là, c'est le club de l'amitié de Lamersine qui vous invite à son thé dansant le dimanche 25 octobre à partir de 14h30 jusqu'à 19h à la salle des fêtes avec l'orchestre d'Archipel et ses trois musiciens. Le prix d'entrée est de 12 euros. Les réservations se font 03 44 07 75 62. Bien, alors, on y va pour le Madison. Rondo Madison, c'est avec Angélique.

Après ce Madison, on va passer au Mambo. Mambo, Mambo. Voilà, il n'y a pas à se tromper. C'est avec Franck Villain.

Eh bien là, on va passer à la polka des Vosges. Hein, il faut aller assez loin pour le danser. Hein. C'est avec Cyril Renaud.

Là, c'est un morceau très classique, mais oui, Al Petit Vin Blanc. Hein, à la vôtre. C'est une valse avec Michel.

0: Je vais passer la parole à Claude, bien sûr, pour ses dédicaces. Voilà, c'est parti.
1: Alors, bonjour à tous. Ravi de vous retrouver pour écouter ces flonflons d'accordéon sur Radio Mercure. Le premier passo d'aube, Jacqueline et Michel de Ponchon, voici votre passo, la bise à vous deux.
0: Eh bien, c'est tout simplement la fille Dolores. C'est un passo donc avec Guy Tillieux.

0: Pour le bonheur de Reine et Jean-Marie Orger de Pidjom, la bise à vous deux.
1: Coucou Musette, voilà, c'est une valse. C'est avec Antoine Vasseur.

0: Un moment de tendresse pour Simone et Daniel, sans oublier la bise à vous deux. Et c'est également pour tous les fans de Antoine.
1: Eh bien, c'est Donnez-moi des roses. Merci. Bon, là, c'est de nouveau Antoine Masseur qu'on retrouve avec nous, bien sûr.

0: Marcel et Gégé Leroy, un coucou de Radio Mercure, pensons bien à vous et la bise à vous deux et bonne santé.
1: Eh bien là, c'est la balade à Acropolis, c'est une tarentelle avec Alexandra Paris.

0: invite sur la piste pour danser ce fox. Bisous à vous deux.
1: Eh bien, c'est un fox en Picardie et c'est avec Patrick Tuillier.

0: Bisette à Gigi et Jojo, nous pensons bien à vous dans l'attente de vous revoir bientôt.
1: Eh bien, là, c'est la manivelle. C'est du disco et c'est avec Ray Catino.

0: Thérèse André, espérons que la forme est toujours au top pour vous deux. La bise à vous.
1: Eh bien, on s'en va sur un air de Bayonne. C'est avec Karine Fontaine.

0: Les fans de Benoît, écoutez bien sûr Radio Mercure, vous qui aimez en l'entendre jouer à défaut de le voir au Ténonçon.
1: Eh bien, ça bouge dans le salon. C'est du country et c'est avec Benoît Nortier.

0: Une java pour notre petite Jeannine de Noailles, en espérant que la santé est revenue au top. Prenez donc bien soin de vous, la bise.
1: Eh bien, on va trouver une java, la java des As, donc avec Eric Bouvel.

0: Nelly Robert, vous voilà partie à Mexico, le temps de danser cette marche. La bise à vous et bonne santé.
1: Eh bien, c'est Mexico que l'on va écouter avec « C'est une marche » avec Erika.

0: Annie Girard-Vaillant. Dansez donc ce disco, vous allez retrouver vos 20 ans en le dansant. Bisous à vous, sans oublier votre petite famille.
1: Eh bien là, on retrouve un petit coup de disco, mais oui. Est-ce que Picard? Ah bon, c'est du disco donc avec Michel Prévost.

0: Un coucou à Madame Lucie Saint-Paul, pensons bien à vous. Nous vous souhaitons également une très bonne santé et bisous à vous.
1: Et bien maintenant, c'est une polka polonaise que je vous propose avec Frédéric et Guy Denis.

0: Allez, Florienne et Gégé, partis pour ce Charleston. Rien de tel pour vos gambettes. Bisous à vous deux. Et c'est également pour tous les fans de notre Damien.
1: Eh bien, c'est Charlie Charleston avec Damien Berezinski.

0: Josette et Didier, un coucou de Radio Mercure. Espérons que tout va bien pour vous en ce moment. Nous vous embrassons bien fort.
1: Eh bien là, mais oui, je vous propose une danse en ligne. Hein. Pas en tournant, hein, c'est en ligne. Mais oui, la Fiesta del Mosquito. C'était avec Michael Richard.

0: Pour Blandine et Didier, les passionnés du Passo, la bise, et c'est également pour tous les fans de Delphine, ainsi que Jean-Pierre.
1: Eh bien, c'est Pedro, le roi des castagnettes, que l'on va écouter dans un Passo Doble avec Delphine Hubin.

0: pour les fans de Milésie, bon appétit avec les moules et les frites.
1: Eh bien, c'est de quoi nous mettre en appétit, bien sûr. Mais un moule frite, c'est bon, hein. Alors, des moules avec des frites, puis de l'accordéon, bah, ça fait un plus. C'est avec Roberto Milési et c'est une valse.

0: espérant que tout est au top pour toi. Et c'est également pour tous les fans de Friis.
1: Eh bien, je vous ai proposé un medley de boléro. Oui, avec Guy et Robert Friis.

0: Pour Janine de Marseille en Beauvaisis, un petit moment de bonheur en écoutant Radio Mercure. Bisous à toi.
1: Eh bien là, je vous ai trouvé une tarentelle. Eh oui, ma tarentelle, c'est le titre, avec Guy.

Eh bien, maintenant, je vous propose un petit fox, oui, un foxtrot, si on aime mieux, Musette Fox, avec Alexis Le Bailleur.

Eh bien, on arrive à la fin de cette émission et nous allons la danser puisque c'est « Vas-y, j'arrive ». D'accord. C'est une marche avec Yasmine.

Eh bien, l'émission étant terminée, Claude se joint à moi pour vous souhaiter une bonne semaine. Vous retrouverez bien sûr la rediffusion dimanche matin de 9h à 11h. Quant à nous, vous nous retrouverez tous les samedis de 13h30 à 15h30 pour l'émission de chansons d'hier et d'aujourd'hui. Je tenais à dire un grand merci à Jean-Claude pour sa participation. Une bonne écoute sur les 93 FM de Radio Mercure. Nous vous souhaitons un bon week-end et nous vous disons au revoir.

0: va s'échauffer avant d'aller en discothèque ou en soirée, ou même si vous faites une petite soirée entre filles ou entre garçons, eh bien, faut toujours s'échauffer un petit peu. Et on va s'échauffer, on va d'entrée s'échauffer avec Naïka, One Track Mains, et c'est une nouveauté.
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On a commencé avec une nouveauté, ce Dance Floor avec Naïka, One Track Mind. Et on va continuer, j'allais dire dans les années 80, mais plus précisément dans les années 1979, avec The Buggles. L'album s'appelle Rock and Roll Disco et le tube planétaire Video Killed the Radio Star.

je vous ai vu chanter les filles comme des fofolles dans le salon. Bah oui, bien sûr, je te donne Jean-Jacques Goldman et Michael Jones en 1985. Et ils sont dans le dance floor, faut le savoir. Mais oui, allez, retour au funk. Avec Groove in the Heart et Delight en 1990. Ça va danser encore, bah oui. Je vous souhaite une bonne soirée, ambiancez-vous, préparez-vous, on va sortir. Patrick H2, votre DJ. 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

On était avec G-Light en 1998, Groove in the Heart, et voici un peu de reggae. Et non, c'est pas Bob, c'est Eddie Grant. Do you feel my love? Années 80. Juste après, en préparation, Imagination et Bruno Mars.

Imagination avec Flashback, l'album s'appelle Buddy Talk et c'était en 1981, bien sûr. Toujours dans Dance Floor avec Patrick H2 sur Radio Mercure 93 FM. Et voici Monsieur Bruno Mars, une nouveauté Radio Mercure. Something Serious. Et sérieux le garçon.

Qu'est-ce qu'il est bon ce Bruno Mars, Something Serious, avec un vieux Roland quand même de Willie DeVille. Et voici Sally. Eh oui, coucou Sally. Avec Carmel. T'es dans Dance Floor avec Patrick H. Et oui.

Tout le monde pense que Carmel, c'est une chanteuse. Eh bien non, c'est un groupe, mesdames, messieurs, un groupe britannique sorti en 1986, l'album The Falling, où se trouve Sally, la chanson qu'on vient d'entendre. Et la chanteuse, elle s'appelle Carmel May Court. Voilà, j'ai été complet. Oh, maintenant, on va voir une reprise des Average Way Band. Une reprise de Let's Go Round Again de Louise. Attention, ça va bouger. Bon, faut se préparer parce que bientôt on sort. Eh ouais.

Vous étiez avec Louise, de son vrai nom, Louise Recknapp. Elle a repris un succès de 1980 qu'elle a sorti en 1997. Et l'original, c'était Average White Band. C'était une formation écossaise. Et là, attention, mesdames, messieurs, voici monsieur Bob Sinclair avec Bêche. Et le titre, Tequila et Ibiza. C'est une nouveauté Radio Mercure. Et je vous ai mis le Maxi 45.

ce soir. Je pense que le DJ va vous passer ça. Encore faut-il qu'il l'ait reçu, puisque c'est une nouveauté Radio Mercure. Bob Sinclair et Bèche avec Tequila et Ibiza. Eh oui. Et j'espère que vous êtes habillés bien sapés comme jamais, hein, parce que sinon, ça va pas être facile. Ce titre a 10 ans, 2015.

Ah, Maître Gims qui s'appelle Gims maintenant, tout court. Et là, Test of Honey. Oogie, oogie, oogie, oogie, oogie, oogie, oogie, oogie, 1980. Dead on Dance Floor avec Patrick H2 sur Radio Mercure 93 FM. Et sur Mercure Replay, c'est meilleur encore.

bon, t'es sapé comme jamais? Ah oui, t'es sapé comme jamais. T'es prêt à aller danser? Il y aura peut-être un petit George Michael en soirée avec Fast Love. T'es dans Dance Floor avec Patrick H2.

Fats Love, George Michael, et puis en 2006, Nelly Furtado avec son Minators. De son album Lose. Et dans Dancefloor avec Patrick H2, eh oui, qu'on se le dise dans les chaumières.

Monsieur Mister Loverman 1992 et Shabba Ranks. Eh oui, Dance Floor, c'est fini pour ce soir. Mais t'inquiète, tu vas sortir, tu vas continuer à danser, bah oui. Vous étiez dans Dance Floor, l'émission qui fait bouger ton week-end. C'est le vendredi de 20h à 21h et le samedi en rediffusion de 21h à 22h. 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Ce soir, c'est Sam qui vous ramène, il vous conduit et il vous ramène. Il est à l'eau plate, à l'eau gazeuse ou au jus d'orange. C'est lui qui a les clés de la bagnole et comme ça les parents sont contents, ils vous retrouvent demain dans votre lit affalé, crevé, mais vivant. Je vous souhaite une bonne soirée, faites bien les foufous et à bientôt. Bye bye.

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Bonjour à toutes et à tous et bienvenue à bord de l'émission Des Autres Musiques sur Radio Mercure, la radio de toutes les musiques. C'est Libre Parcours et c'est Jean-Claude qui vous accompagne pour une émission qui sera exceptionnellement prolongée de 30 minutes par rapport à sa durée normale qui est de 60 minutes pour ceux que ça intéresse. Une émission au cours de laquelle nous écouterons de la musique, jusque-là rien d'exceptionnel, mais qui verra la visite de quelques invités. Ça, c'est vrai, c'est un petit peu moins courant dans cette émission. Ce sont Antonin Girard au chant et à la guitare, Antoine Grandin à la guitare et Romain Découfflé au piano, qui seront nos invités dans quelques minutes et qui forment le groupe Mialis, un trio de rock progressif noyonné, un subtil mélange de plusieurs styles pop et rock progressif, saupoudré de solos inspirés par le groupe Pink Floyd. Ils sont passionnés de musique depuis leur plus jeune âge et ont formé leur groupe en 2014. Ils composent leurs propres morceaux et ont sorti deux albums, le premier en 2017 intitulé Mialis et le second en octobre 2022 qui s'intitule Moon. De tout cela et de bien d'autres choses, il en sera question dans quelques minutes en leur compagnie, avec la présence également de Gérard, le manager du groupe Mialis. Gérard qui, ces dernières semaines d'ailleurs, n'a pas chômé pour installer le trio sur de nombreuses scènes, et ce depuis presque le début de la formation du groupe, et notamment ces dernières semaines. Mais comme il se doit, Libre Parcours commence toujours par de la musique. Et après ce générique avec le guitariste Pat Metheny, eh bien je vous propose un autre guitariste, c'est David Gilmour. Mais il n'y a pas que David Gilmour dans ce que nous allons entendre, puisque le premier titre de notre playlist de Libre Parcours d'aujourd'hui a un petit rapport avec nos invités, le groupe Mialis. David Gilmour, qui, pour ceux qui ne le savent pas encore, était leader du groupe Pink Floyd. Ben Pink Floyd avait dévoilé en juillet de l'année dernière une vidéo de son titre « Hey Hey Rise Up ». C'était d'ailleurs la première musique originale que les légendaires britanniques de la musique pop psychédélique avaient enregistrée ensemble en tant que groupe depuis l'album « The Division Bell » qui lui date de 1994. Les recettes des ventes de la chanson « Hey Hey Rise Up » ont été reversées à l'aide humanitaire en Ukraine. Pink Floyd a sorti le single avec David Gilmour et Nick Mason, rejoint par Guy Pratt, bassiste de longue date du groupe, avec, pour le coup, Nitin Shoney également au clavier, plus la voix d'un chanteur d'un groupe ukrainien qui s'appelle Boombox, et la voix de ce chanteur, c'est celle d'Andrzej Chlivniuk, j'espère que je l'ai bien prononcé. Un clip a été réalisé, filmé par le réalisateur Matt Whitecross et tourné le même jour que l'enregistrement du morceau que nous allons entendre, le tout dans la grange de David Gilmour, où d'ailleurs Nick Mason et lui-même avaient travaillé avec le regretté Richard White en 2007. Voici donc pour se mettre en condition, avant de retrouver dans quelques instants les membres du groupe Mialis, Hey Hey Rise Up du groupe Pink Floyd.

0: 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Comme je vous l'avais annoncé en début d'émission, dans Libre Parcours, nous avons exceptionnellement quelques invités aujourd'hui. Ça nous arrive de temps en temps de faire venir des gens vivants et non pas passer que des disques dans cette émission. Ça fait énormément plaisir d'avoir des musiciens en plus. Avant d'en savoir un peu plus, eh bien, je vais laisser le soin au groupe de se présenter, qui est originaire de Noyon. Alors j'ai en face de moi Antonin.
1: Oui, bonjour.
0: Bonjour Antonin. À sa gauche, Antoine.
2: Oui, bonjour.
0: Et à la gauche d'Antoine, on a Romain.
3: Bonjour.
0: Merci. Et puis, sans oublier, à l'extrême droite, mais rien à voir avec les accointances politiques, quelles qu'elles soient, c'est Gérard qui est le manager du groupe, si on aussi tenté qu'on puisse dire que c'est un manager, ou un fan, ou un...
3: C'est un mélange des deux.
0: Il s'occupe un petit peu de la partie administrative aussi.
2: C'est ça, il fait un peu tout.
0: Et vous laisse le soin de vous exprimer musicalement.
3: C'est ça, c'est le papa de Mialis qui nous fait beaucoup travailler.
0: Ah, c'est important. Eh bien, oui. Avant d'en savoir plus, parce que c'est bien de parler musique, c'est bien de parler de groupe, mais je pense que le meilleur moyen de savoir à qui on a affaire, c'est d'écouter, première, un choix musical issu de votre production. Alors, je vous propose d'écouter le premier titre qui s'appelle « Another Day ».
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0: On était vraiment parti là pendant quelques minutes avec ce titre Another Day par le groupe Mialis. Qui peut nous parler un petit peu de ce titre? Ça fait longtemps qu'il est sorti celui-là. C'était issu du premier album?
1: Non, c'est issu du deuxième. Donc le
0: qui est
1: deuxième...
0: plus récent, il est sorti l'année dernière.
1: C'est ça, en octobre dernier. Et c'est peut-être le titre, alors je vais parler vraiment à titre personnel, hein, mais où Antoine, donc mon cher et tendre collègue qui est sur ma droite, s'est complètement déchiré à la guitare, je trouve, personnellement. Donc,
2: c'est gentil.
1: Donc voilà.
0: Bah, c'est, lui, c'est guitare électrique et les solos.
3: Ouais, j'aime bien les solos. Je suis un peu. J'adore les groupes avec des guitaristes solistes, comme Pink Floyd ou Dire Straits. Ou, j'adore m'inspirer de ces grands musiciens pour essayer de faire.
0: Alors, toi, tu es soliste, mais qui est compositeur? Si toutefois, les compositions sont collégiales ou.
3: Ouais, c'est plus collégial. Ouais.
0: C'est un brainstorm permanent.
1: C'est exactement c'est ça. Exactement.
0: Vous prenez une thématique?
3: C'est exactement ça. En fait, on a une idée déjà de morceau. On sait de quoi va parler, de quoi va traiter le morceau. Et ensuite, on balance des idées comme ça. Et puis chacun, après, apporte sa petite patte artistique. Et puis le morceau évolue comme ça jusqu'à ce qu'il nous satisfait bien. Et puis...
0: Est-ce qu'on peut parler d'album concept?
4: C'est un peu plus loin que l'album concept. On va peut-être même parler de plusieurs albums qui
0: Antonin.
4: Suivent et qui seront concept.
0: Ouais. Parce qu'à une certaine époque, dans les années 60, 70, les morceaux ne devaient pas durer plus de 2-3 minutes. Sinon, de toute façon, ils ne passaient pas à la radio.
4: Oui.
0: Et avec l'arrivée du rock progressif, du rock alternatif et même de la pop, on est arrivé à faire des morceaux qui faisaient parfois la durée de la phase A d'un album, avec des variations, des solos. On partait sur des directions musicales complètement différentes qui permettaient à chaque artiste soliste, quand il y en avait un, de s'exprimer. Comme il le voulait, que ce soit vocalement ou instrumentalement.
4: Oui, tout à fait. Ouais. On s'inspire pas mal de Pink Floyd. Pink Floyd a fait énormément d'albums qui sont tous des albums concept. Après, c'est une entité propre du rock progressif, mais nous, on a voulu un petit peu pousser ça encore un peu plus loin en se disant on va raconter une histoire tout au long de ces albums, elle va évoluer au fur et à mesure des albums. Donc là on en est au début vu qu'on est sur le deuxième album, mais le troisième fera évoluer cette histoire là et ce sera un tout, ça formera un tout.
0: Puisque j'ai Antonin ici au micro qui est guitariste et chant, on va l'écouter dans quelques instants dans une interprétation qui est une composition du groupe Mialis. Puisque je te garde au micro, Antonin, parle-nous un petit peu de ton histoire, si toutefois, vu ton jeune âge, on peut considérer que tu as une histoire musicale.
4: Une petite histoire.
0: Toujours aussi modeste, hein.
4: Non, j'ai commencé la musique assez tôt, j'ai commencé la musique à 3 ans, j'ai toujours plus ou moins baigné dans la musique avec ma famille. Rapidement, on m'a proposé d'aller intégrer une manécanterie, la manécanterie des petits chanteurs à la Croix de Bois. On m'a vendu ça comme étant le matin tu travailles, l'après-midi tu chantes, vous avez 9 ans, qu'est-ce que vous faites? Vous vous dites, ah ouais super, je travaillerai moins. Je me suis fait complètement arnaquer. Ce qui fait que j'ai quand même fait 50 services là-bas et où en fait on fait de la tournée.
0: 50 services, mais c'est l'armée on dirait. Non,
4: c'est pas l'armée, c'est mieux que l'armée.
0: Si on pouvait comparer à la maîtrise de Radio France, si on pouvait comparer.
4: C'est très comparable en fait, parce qu'on est à un niveau, on est sur ce même niveau-là. Par contre, sur les tournées, alors nous on a connu une époque où on partait sur des tournées d'un mois, 3 semaines. Et où c'était soit des tournées France, soit des tournées à l'étranger. Et on partait, lorsqu'on était sur les listes de chœurs principaux, on partait très très souvent. Quoi.
0: C'est de l'abattage ça?
4: Non, pas du tout, c'était excellent, c'est peut-être même l'une des meilleures années de ma vie. Hein. D'ailleurs, il y en a un autre aussi du groupe qui lui aussi est ancien petit chanteur, hein, parce que Romain en fait est un ancien petit chanteur à la Croix de Bois, et on s'était perdu de vue pendant près de 16 ans il me semble.
1: On s'est connus là-bas en fait, gamin, et en fait c'est Antoine donc, qui nous a complètement rassemblés. Un jour, il y a Antoine qui vient me voir parce que nous on avait fait notre formation de professeur de musique ensemble. Il me dit, tu connais un certain Antonin Girard? Je dis, oui, je le connais. Je l'ai connu à 9 ans. On a fait Petit Chanteur à Croix de Bois ensemble. Il me dit, je l'ai en cours.
0: Donc c'est très formateur. On a des a priori sur cette vocation de chanteur dans ces corporations, mais finalement, c'est là qu'on touche de tout, finalement. On n'est
4: ouais,
0: pas...
4: Vraiment, oui.
0: Mmh. Bah, tout dépend peut-être aussi de l'enseignant qui coache tout ça.
1: Au-delà de ça, au-delà du côté académique, c'est l'école de la vie. Pour moi, je dirais plus aussi, c'est apprendre à vivre en communauté.
0: Comme les scouts, mais
1: ouais,
0: en musique.
1: Ouais, mais c'est ça, mais en musique, à voir d'autres pays, voir que la vie ne se limite pas à la France, à nos frontières, qu'il y a des façons de vivre différentes, qu'il y a des populations différentes, qu'il y a des cultures différentes, qu'il y a des niveaux de vie différents, qu'il y a des niveaux sociaux différents. Enfin bref, c'est un tout, quoi.
4: Que pour communiquer, on était bel ou bien obligé d'apprendre l'anglais.
1: Un petit peu, un minimum.
4: Mais sur le tas, et c'est très bien, quoi. On apprend rapidement et bien.
0: Et l'opportunité de rencontrer justement des étrangers où la musique, finalement, vous associe de manière...
1: Tout à fait. Ouais, c'est exactement ça, voilà. C'est au-delà vraiment du côté académique, c'est un tout, vraiment.
0: Puisque cette émission Libre Parcours est entourée de musique et d'invités aujourd'hui, on va laisser la musique s'exprimer avec peut-être, pourquoi pas, un premier choix musical, puisque nous étions avec Antonin pour entamer cette conversation. Si tu pouvais nous choisir un titre parmi lesquels les morceaux, les musiques qui t'accompagnent de manière régulière en dehors de...
4: Alors moi je suis un très très gros fan de Radiohead donc il y a un morceau qui particulièrement me va bien là actuellement, c'est dans l'album In Wimbos, c'est Nude, qui en fait c'est simple, hein, tous les ans faut que je le regarde en live sur le live album de Basement, parce que c'est un, il y a tout dans ce morceau là.
0: Le morceau à se requinquer quoi.
4: C'est ça.
0: Eh bien on écoute ça et on se retrouve juste après, toujours ici dans Libre Parcours sur Radio Mercure, le groupe Mialis.

0: Radiohead sur Radio Mercure dans Libre Parcours. Radiohead, on n'a pas souvent l'occasion de l'entendre dans la playlist de Radio Mercure. C'était l'occasion aujourd'hui dans cette émission puisqu'il fait partie une des musiques de chevet d'Antonin, Antonin Girard, chanteur, guitariste du groupe Mialis. On va se tourner du côté d'un autre guitariste, mais là c'est une guitare, on va dire électrique, où ça donne en solo. Antoine Grandin, alors raconte-nous un petit peu ton parcours musical.
1: Moi, il est assez classique, si ce n'est que j'ai commencé la guitare assez tard, parce que c'était après le lycée, en gros, donc après mon bac, où j'ai commencé à prendre des cours, et puis après j'ai fait une formation professionnelle pour pouvoir donner des cours de guitare, et puis je me suis formé comme ça un petit peu sur le tard, avec Romain d'ailleurs, à côté de moi. Mmh. Et jusqu'à rencontrer après Antonin lors de mes cours, et puis de monter ensemble le groupe Mialis, quoi.
0: Pour former un groupe comme ça, il faut avoir des contacts, il faut avoir des connaissances. Comment vous êtes rencontrés au sortir de l'école pour deux d'entre vous,
1: ouais.
0: Et toi, tu les as poussés à vous regrouper
1: alors,
0: tous les trois.
1: Alors en fait, même pas. C'est Antonin en gros qui me proposait qu'on travaille ensemble tous les deux. Et moi à la base, je voulais quitter la région, je voulais déménager, je voulais partir assez loin de la Picardie. Mmh. Et donc j'avais pas du tout la tête à ça. Et puis finalement, j'ai quand même accepté, mais on va dire pour une durée déterminée, en gros. Et donc on a participé à un tremplin qui s'appelle la Nuit des Jeunes Talents à Noyon. Et on a composé deux morceaux un petit peu à l'arrache, comme ça, pour le tremplin.
0: C'était un challenge, pas forcément finalité pour être gagnant ou quoi que ce soit.
1: Juste pour se faire plaisir comme ça et puis voir en gros ce que ça donnait notre musique à tous les deux, parce qu'à la base on n'était que tous les deux.
0: Et comment réagit le public aussi.
1: Et voir comment réagit le public et tout ça. Et on a remporté le tremplin dans la catégorie groupe, duo. Voilà. Et à cela, à la suite au tremplin, on nous a demandé de faire la première partie de Amel Bent, donc dans un concert à Noyon. Et donc là, on a appelé au secours, Romain, viens nous prêter main forte pour des parties piano et tout ça, ouais. pour nos compos. Et puis c'est comme ça que le groupe Mialis en fait s'est créé. Donc à la base, on devait...
0: Dans l'urgence presque là.
1: Dans l'urgence, ouais. Et en fait, on devait s'arrêter assez rapidement. Et puis finalement, on a tellement adoré. Et puis ça fait 9 ans quoi maintenant. Donc, voilà.
2: Le coup d'un soir s'est transformé en grande histoire d'amour en fait.
1: Voilà.
3: Non, on est au mariage bientôt là.
0: Puisqu'on est avec Antoine, et pour le connaître encore mieux, on va écouter une sélection de ses goûts musicaux.
1: Oui. Alors, moi, ça aurait été trop facile de choisir un morceau de Pink Floyd. Alors, du coup, j'ai changé un petit peu et j'ai pris un morceau de Porcupine Tree qui s'appelle Sound of Music. J'adore ce groupe, j'adore Steven Wilson, le chanteur-guitariste, le Gavin Harrison, le batteur et tout. Enfin, pour moi, c'est le groupe parfait après Pink Floyd. Voilà, c'est Porcupine Tree, quoi.

0: Sound of Music, c'était Porcupine Tree pour la première fois sur Radio Mercure 93 FM grâce au groupe Mialis et au choix musical d'Antoine, le guitariste soliste. Et à ses côtés, nous allons continuer à découvrir la personnalité des membres du groupe avec en l'occurrence ici Roma Dégoufflé qui est pianiste, claviériste, synthétiseur, ouais, et puis ça. Un peu de basse, mais pas tout en même temps quand même, parce qu'on t'a pas quatre bras.
1: Non, je fais beaucoup d'aller-retour sur scène, pile et il se rigole. Il rigole parce que ça me fait sûrement maigrir, donc c'est bien.
0: Donc vous alternez en fonction des besoins instrumentaux, les morceaux, pour que tu puisses alterner aussi.
1: C'est ça, ouais. On est tous en fait polyinstrumentistes, et le but c'est de se faire aussi plaisir, voilà, de passer de l'un à l'autre. Voilà. On aime bien varier les plaisirs, entre guillemets.
0: Alors toi, Romain, comme tu nous l'as dit tout à l'heure, tu as commencé par chanter avec Antonin, dans les petits chanteurs à la Croix de Boa, et de la voix, tu es passé au doigt.
1: Ouais, c'est un peu ça. Ouais. En fait, moi, sorti des petits chanteurs, contrairement à Antonin, j'ai arrêté la musique. Voilà, c'était le temps des jeux vidéo, le temps des filles, le temps de lâcher un petit peu ça. Voilà, j'ai besoin d'une pause, moi.
0: Il faut que jeunesse se passe.
1: Il faut que, exactement, c'est exactement ça. Et donc, après, vers la fin d'adolescence, c'est le moment critique où on se dit qu'est-ce qu'on va faire de sa vie. Je savais ce que je voulais pas faire déjà, c'est déjà ça, et après je commençais à avoir un petit chemin sur ce que je voulais faire. Et je suis un peu comme toi, moi j'adore la technique, vraiment, c'est-à-dire qu'avec Mialis on fait tout nous-mêmes, tout. C'est-à-dire qu'on compose, on enregistre, on mixe, on masterise, après les clips on les réalise nous-mêmes. Donc après je me suis vite intéressé à la technique en plus de la technique instrumentale, voilà. Voilà, parce que pour moi, je préfère être polyvalent que d'être excellent dans un domaine.
0: Si j'ai bien compris, vous êtes enseignant également dans la musique ?
1: Ouais, comment en fait, de base, on est tous les trois enseignants. Moi, j'ai lâché un peu le côté enseignant musical pour devenir producteur audiovisuel. Et puis mes deux collègues, eux, continuent, ils ont une école sur le Noyon qui s'appelle Comme un Accord.
0: Eh bien tiens Romain, puisqu'on échange actuellement ensemble, une petite question peut-être un peu personnelle, qu'est-ce que tu penses de ce qui est actuellement diffusé en musique sur les radios ?
1: Je suis honnête.
0: Ouais.
1: J'écoute Nostalgie, donc il passe toujours la même chose. Oui. Sinon, j'écoute France Culture pour les émissions qui sont bien sympas, mais je vais être.
0: Des valeurs sûres.
1: Ouais, voilà, mais je suis honnête, hein, les radios aussi, j'écoute un peu RTL2 quand même, tu vois, des trucs comme ça. Les nouveautés, je les connais pas. Et vu que j'ai plus d'élèves de musique, avant, c'est bien, les élèves, ça permettait de garder un pied dans l'actualité musicale en me disant, bah tiens, je peux jouer ça, je peux jouer ça, alors du coup, bah on écoute. Mais là, depuis presque 8 ans, j'ai arrêté les cours, donc je commence à avoir du retard. Donc je suis honnête, l'actualité musicale. En ce moment, compliqué de te donner une réponse.
0: Donc, le choix musical que tu nous proposes dans cette émission, ce n'est pas forcément, c'est donc nécessairement pas une nouveauté.
1: Non, pas du tout. Non, moi, c'est Shape of My Heart de Sting. Et en fait, ça rejoint un petit peu ce que je disais. Pour moi, déjà, c'est un morceau qui me fait du bien, musicalement parlant. Mais c'est aussi un morceau qui est associé à l'image, qui est dans le film Léon de Luc Besson. Et moi, personnellement, la musique, j'aime beaucoup aussi quand elle est associée à l'image. Alors, pas au détriment de la musique, bien sûr que non, en complément. Voilà, c'est toujours pour moi une symbiose entre l'image et la musique. Ça a toujours été important d'ailleurs avec Mialis. Hein. Dès le début du groupe, on a toujours voulu, et on a rapidement essayé de faire des concerts avec des vidéos qu'on a tournées derrière sur des écrans géants et tout. On a réussi à le faire dans certaines configurations. Donc voilà, Shape of My Heart, il correspond bien à ce côté cinéma-musique que j'aime beaucoup.
0: Eh bien, écoutons Sting, le choix musical de Romain du groupe Mialis.

0: Libre Parcours sur Radio Mercure, toujours avec Jean-Claude qui a le plaisir de recevoir les membres du groupe Mialis, en l'occurrence Antonin, Romain, Antoine, et tout à l'heure nous écouterons Gérard qui est un petit peu le manager du groupe. Juste avant d'envoyer Sting, Antoine nous parlait de l'importance de la musique dans l'image. Est-ce que ça vous arrive de composer uniquement pour la musique sans forcément que la voix ait une prépondérance?
1: Tu veux parler juste de morceaux instrumentaux?
0: Mialis, oui.
1: Ah oui, morceaux instrumentaux, par exemple, premier album, on en a un, il est que instrumental, il n'y a pas de voix, il n'y a rien, c'est vraiment de l'instrumental, un gros solo d'Antoine.
0: Oui, à partir du moment où on a affaire à un groupe comme ça de rock progressif, alternatif, il y a une place prépondérante laissée à la musique. La preuve, c'est que vous en avez même fait une composition sur une demande, sur une sollicitation du CNC.
1: C'est ça, tout à fait.
0: Qui est le Centre National du Cinéma.
1: Exactement, c'est ça. En fait, en 2018, le cinéma à côté de chez nous nous demande si on pouvait faire un ciné-concert. Donc en fait, le speech en deux mots, c'était les assurances fin 1918, donc après la Première Guerre mondiale, ont décidé de survoler les régions les plus touchées avec des dirigeables pour prendre des vidéos, et des vieilles vidéos du coup à l'époque. Et on voit en effet l'étendue des dégâts. Et donc il n'y avait pas de parole, il n'y avait pas de musique, il n'y avait rien à l'époque sur les images qui tournaient. Et donc l'idée, c'était de coller un spectacle dessus. Et pour vendre entre guillemets ce spectacle, et ben on a créé aussi un clip qui s'appelle In Memory, donc en mémoire, voilà, spécialement conçu pour cette occasion.
0: C'est ce qu'on entend en fond sonore.
1: Exactement, c'est ce que vous entendez en fond sonore, donc vous l'avez sur le deuxième album, et du coup on a aussi tourné un clip, il y est sur notre chaîne YouTube, Mialis Group, je crois que ça s'appelle.
0: Donc tout le monde peut profiter et de l'image et du son de In Memory, composé par Mialis.

0: tous les trois, quand vous décidez d'enregistrer un titre, vous n'allez pas frapper à la porte des studios, puisque vous avez votre propre studio. Ça demande un gros investissement, ça.
1: Plus tant que ça, en fait. C'est ça qui est bien. C'est que c'est vrai qu'il y a 15 ans, ça aurait été un peu plus compliqué. 20 ans, j'en parle même pas. 40, pouf, c'était même pas la peine.
0: Le prix du matériel qui a un petit peu baissé.
1: Oui, oui. Et puis l'accès à la connaissance aussi, quand même. C'est vrai, de par Internet, de par plein de choses, maintenant, il est beaucoup plus facile de s'éduquer sur de la technique qu'il y a à peu près 40 ans, où il fallait vraiment aller en studio, regarder pendant... Voilà, il fallait vraiment... fallait avoir les moyens. Là, les maisons de disques étaient vraiment importantes. Alors, je vais pas me faire des amis en disant ça.
0: Non, puis ils imposaient surtout aussi des normes techniques draconiennes pour avant la gravure, quoi. C'était avant le master.
1: Exactement. Bon, ils l'ont encore gardé, hein, parce que, bon, voilà, c'est encore bien cadré, mais en tout cas, c'est vrai que maintenant, par exemple, si on veut l'envoyer sur les plateformes de streaming, bon, voilà, il y a un cahier des charges à avoir. Mais bon, c'est quand même malléable.
0: Souvent, quand un groupe finit son prémix, en fait, son enregistrement, avant de passer au pressage, les morceaux sont bien souvent retravaillés, remixés, et parfois pas avec l'assentiment des auteurs. Là, vous avez carte blanche de ce côté-là, vous êtes, grâce à la technique.
1: Ça a vraiment été une volonté de notre part d'être totalement autonome sur tout, de ne pas être avec un label, de ne pas être quoi que ce soit. Alors, on savait qu'on allait galérer, on savait que ça allait être beaucoup plus long, mais on savait aussi que ça allait être un produit qui allait nous ressembler à 100%. Voilà, dans le bon comme dans le mauvais, ça plaît ou ça ne plaît pas. Là, c'est la magie de la subjectivité. Mais voilà, au moins, c'est ce que nous, on aime, ce que nous, voilà, on propose. C'est du 100% nous, voilà, entre guillemets.
0: Vous avez la main de la création jusqu'à la diffusion.
1: C'est ça, exactement. Et que ce soit l'image ou le son, les deux. Voilà, comme ça...
0: Et pour nous en convaincre, alors là c'est un petit peu différent, puisque là nous allons user et abuser du matériel de Radio Mercure, puisque Antonin est venu avec sa guitare. Vous êtes venus tous avec vos instruments, mais ils sont prêts à être installés pour un futur concert. Dans le studio, on a Antonin qui s'est équipé de sa superbe guitare bleue aux couleurs du logo de Radio Mercure. Il ne manque plus qu'un peu d'orange et la guitare est aux couleurs du logo de Radio Mercure. On va écouter un autre extrait de la discographie du groupe Mialis, mais avant tout, et puisqu'on a la chance d'avoir les musiciens autour de la table, on va laisser Antonin s'exprimer pour ses camarades avec sa guitare. Et qu'est-ce que tu nous as choisi comme titre ?
2: C'est Moon de Mialis, donc c'est du deuxième album. C'est le morceau qui va donner le titre de l'album, du deuxième album.
0: Et c'est une version acoustique, hein ?
2: Tout à fait.
0: Eh bien Antonin, on te laisse t'installer et dans quelques instants, la guitare va retentir.

0: Moon, le titre éponyme du dernier album de Mihalis que vient de nous interpréter Antonin Girard, quasiment en direct sur Radio Mercure dans Libre Parcours. Merci Antonin. Alors à côté d'Antonin, un monsieur qui s'est fait jusqu'à présent très discret, c'est Gérard. Gérard, bienvenue sur Radio Mercure.
1: Merci
0: de et merci d'accompagner aussi régulièrement que faire se peut le trio du groupe Mihalis. Quelle est ta fonction, Gérard ?
1: Ma première fonction, c'est de trouver des dates de concert pour qu'ils puissent jouer dans les endroits différents le plus possible, aussi bien dans les bars, restaurants, dans les festivals, partout où on a besoin de musique et de belles chansons. Voilà, Mihalis sont là, donc je suis là pour trouver des dates.
0: Et sans indiscrétion, Gérard, qu'est-ce qui t'a amené à suivre le groupe, sachant que je pense que c'est pas ta première activité?
1: Ah non, moi je suis retraité à l'heure actuelle et non, c'est pas du tout mon activité. À la base j'ai rien à voir avec la musique, sauf que j'adore la musique. Mais en fait, tout simplement, c'est que j'ai rencontré le groupe grâce à Antoine qui est mon professeur de guitare. Et donc c'est tout à fait bizarre. Et puis un jour, là, il y a presque un an maintenant, Antoine me disait on vient de sortir notre deuxième album et puis on n'a pas le temps de démarrer en fait pour faire des concerts. Et moi je lui dis tout simplement ça m'aurait plu de faire ça quand j'étais jeune. Et il me dit attends, t'es pas si vieux que ça, hein. C'est parti comme ça en fait. Et bon, puis j'y prends un grand plaisir parce que donc après je connaissais de vue déjà Romain et Antonin pour les avoir vus tous les trois en concert. Puis maintenant c'est devenu des amis, je suis devenu un fan de la première heure, et voilà quoi, c'est que du bonheur.
0: Et puis c'est difficile pour des artistes quels qu'ils soient de savoir jouer de la musique et de savoir se vendre. Je pense que c'est des métiers complètement différents, voilà. qui ne sont pas forcément compatibles.
2: Qu'est-ce qu'on est mauvais à ça, mais on nous a sauvés, hein, vraiment.
1: Non, mais en plus ils n'ont pas le temps puisqu'ils donnent des cours de musique la semaine, Antonin.
2: Et puis on est mauvais. Ah non, mais en plus de ne pas avoir le temps, c'est qu'on est très mauvais en plus, c'est catastrophique. Non, ouais. Vraiment.
1: J'ai pas la prétention d'être bon, mais j'ai du temps, quoi.
2: Non, et en plus il est modeste. Non, nous c'est une catastrophe, on va pas se mentir. Nous vendre. Mais en même temps, c'est dur de se vendre. Enfin, c'est très compliqué. C'est à la fois, je trouve, très audacieux, prétentieux, quand tu essaies de te vendre. Enfin, il y a tout.
0: Quel que soit le métier, d'ailleurs.
2: Exactement.
0: Hein.
2: Si
0: tu es dans l'audiovisuel, je suppose que c'est pareil
2: aussi.
0: Ouais,
2: mais c'est exactement pareil. Mais c'est vrai que ce serait pareil si je fabriquais, des chaises en bois et que je dirais, mes chaises est mieux que celle de mon voisin.
0: C'est compliqué. Elles valent une certaine somme. C'est ça aussi qui n'est pas facile.
2: Ouais, c'est ça. Moi, personnellement, j'ai une espèce de pudeur à ce niveau-là qui n'est pas facile, je trouve, à trouver. Et déjà, quand c'est quelqu'un d'extérieur, c'est quand même plus facile. Quand c'est un ami, c'est encore mieux. Et puis quand c'est un Gérard, alors là, c'est exceptionnel.
1: Merci. Ils sont sympas avec moi. En plus.
2: Non, mais c'est vrai.
0: Alors Gérard qui est prof. Alors comment il est comme élève, Antoine ?
3: Assidu quand même. Nous Gérard, ça fait des années qu'on se connaît.
1: Ça
3: du
1: va
3: coup,
1: faire 10 ans.
3: Ouais, 10 ans qu'il prend des cours avec moi. Donc voilà.
0: Et alors Gérard, tes goûts musicaux ? Ouais, allez, si on devait en choisir un, parce qu'il faut bien. Allez, honneur à Gérard pour quelques minutes.
1: J'aime bien l'ex-groupe Téléphone qui s'appelle Les Insus maintenant, par exemple. Mais j'aime bien, moi c'est très vaste, j'aime bien le groupe Scorpions, j'aime bien les Rolling Stones. À la base, vu mon âge, j'ai beaucoup aimé les Rolling Stones au départ, les Beatles et tout. Enfin, c'est très vaste, mon univers. Moi, et puis maintenant, c'est Mihalis, quoi, forcément.
0: Bon, Mihalis, on va l'écouter juste après avec un extrait d'un des deux albums, mais avant tout on va choisir une sélection de tout ce que tu nous as dit. Allez, quel est le titre qu'on va passer là pour se faire plaisir en ta compagnie?
1: On peut passer pour changer Still Loving You des Scorpions.
0: Voilà.
1: Grand classique, mais je suis un fan, donc
0: un choix unanime.
3: Voilà. Yavol.

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1: Mialis, qui sont nos invités aujourd'hui dans Libre Parcours. Je vous avais promis juste après un titre du groupe Mialis, mais un des membres du groupe va nous en parler avant de l'envoyer quand même.
2: Oui.
1: C'est Antoine.
2: Oui, c'est ça. Alors, donc le prochain titre, en fait, s'intitule Z32. Il est dans notre deuxième album. Et lui, il a la particularité, c'est qu'on a tourné un clip il y a un mois. Sur ce morceau-là, et on l'a fait en compagnie de notre famille Alice,